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0: 5h, vous venez d'ouvrir les yeux. Merci d'avoir choisi Vosges FM. Etienne Dao, dans un instant également Alex Warren et The Weeknd. À 5h, l'info dans les Vosges. Arnaud Pichet, bonjour.
1: Bonjour, bonjour à tous. Les surveillants des collèges et lycées appelés à se mobiliser aujourd'hui dans les Vosges. Plusieurs syndicats ont lancé un appel à la mobilisation et à la grève pour les AED, les assistants d'éducation. Ils dénoncent des conditions de travail dégradées et des moyens humains en baisse. Une visite ministérielle peut-être dans les Vosges cette semaine. On annonce en tout cas la venue de Vincent Jeanbrun, ministre de la Ville et du Logement. Vendredi, il sera accompagné du ministre de la Ruralité, le Vosgien Michel Fournier. Une visite qui reste à confirmer, notamment pour le programme. 12 000 euros reversés à la Ligue contre le cancer des Vosges. C'est le résultat de l'opération Une Rose, un espoir sur notre territoire. Bravo aux bénévoles, notamment du secteur de Vecoux et de Nomexy qui se sont mobilisés. C'est 5 000 roses qui ont été distribuées en avril lors de l'événement. L'argent servira notamment à l'hôpital de Remiremont pour améliorer la prise en charge des patients atteints de cancer. En football, un record le week-end dernier. Le FC Grange a mis 26 buts en un seul match. Oui, c'est bien du football. C'était dimanche contre l'ES Haute-Meurthe, équipe qui n'est venue qu'avec 8 joueurs. C'était le minimum pour que le match se joue. 26 buts, c'est donc le record de la saison dans les Vosges. Dans l'actualité nationale et internationale, à Chousses, France, 93 milliards d'euros d'investissements étrangers ont été annoncés hier. SoftBank, Salesforce, Amazon sont quelques-uns de ces projets. En tous ces 15 000 emplois à la clé, dont certains dans les Vosges. Les députés ont adopté à l'unanimité une proposition de loi visant à mieux protéger les enfants contre les violences à l'école et dans le périscolaire. Un texte transpartisan qui prévoit notamment un renforcement des contrôles des adultes au contact des mineurs. Justice, le suspect interpellé samedi dans le cadre de la disparition de Liana, collégienne de 11 ans, disparue dans le Gers depuis 3 jours, eh bien, il a été mis en examen pour enlèvement est placé en détention. Au Moyen-Orient, les autorités libanaises ont annoncé que le Hezbollah avait accepté une proposition américaine, je cite, de cessation mutuelle des attaques avec Israël. Allez, on passe à la météo dans les Vosges. Calme ce matin et ce sera agité cet après-midi. Attention, il y aura du vent qui va souffler fort et puis des averses orageuses. Ça peut nous amener pas mal de pluie. Ça restera assez localisé et intense. 13, 14 degrés, c'est les températures ce matin. On aura en gros 20 à 21 degrés au meilleur de la journée dans les Vosges.
0: Merci Arnaud, à tout à l'heure, 5h30 pour le journal des Vosges. Bonjour, bonjour. C'est quoi? C'est mardi, hein? Oui, c'est ça. Mardi 2 juin, Mathéo, ravi de vous retrouver pour vous accompagner pendant votre petit déjeuner sur la route. Tout à l'heure, à 7h évidemment, vous allez retrouver Justine et Christophe. Est-ce que Christophe a retrouvé sa voix? Ça, c'est une autre question. Réponse tout à l'heure. Allez, on y va. Vous prenez votre petit déj avec comme premier Etienne Dao. Je vois aussi le DJ Kungs avant 5h30 et The Weeknd tout de suite sur la radio qui vous passe le moins.

0: Bleu comme toi et pas bleu comme le ciel des Vosges aujourd'hui, parce que niveau bleu, on repassera Étienne Dao sur Vosges FM à 5h09.
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0: Une bonne fête également aux Blandines, célébrée ce mardi. Aujourd'hui, c'est l'anniversaire de l'acteur Martin Lamotte. Il a 79 ans. L'anniversaire également de l'acteur que vous aviez vu dans la série Prison Break. Celui qui incarnait d'ailleurs le fameux détenu là qui s'est fait tatouer tout le plan de la prison là dans le dos. Wentworth Miller. Il a 54 ans aujourd'hui. Je te remercie d'ailleurs pour la prononciation. Enfin, je remercie surtout pas ses parents. Bon anniversaire également à vous qui êtes nés un 2 juin. Votre matinée continue avec Sinclair, avec également Shakira. Et tout de suite, c'est Alex Warren sur Vosges FM.

0: De bon matin, vous avez le réflexe Vosges FM à 5h17. Merci d'être là. 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
1: La question, c'est pas dire qu'il faut absolument autant de femmes que d'hommes. La question, c'est qu'il y a énormément de femmes qui ont beaucoup de talent et pour elles, c'est encore plus difficile d'arriver au même poste que les hommes.
0: Vous cherchez un humoriste et comédien, star du film Trois hommes et un couffin aux côtés d'André Dussolier et Roland Giraud. Qui est le troisième? Vous nous le dites maintenant en répondant à la story sur la page Facebook de Vosges FM. Vous pouvez également nous appeler. Le numéro, c'est le 03 29 39 49 49. Et pendant que vous jouez, vous écoutez Damiano David, Shakira ou encore le dernier titre de Pierre de Marge. Je pense à vous sur Vosges FM.
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0: DJ Kungs sur Vosges FM, 5h30, le journal des Vosges tout de suite. Arnaud Pichet, bonjour.
1: Bonjour, bonjour à tous. Une cinquantaine d'emplois annoncés à Golbey, c'est sur l'ancien site des FIV Cryo que des investissements seront faits. C'est l'une des annonces vosgiennes du sommet Choose France qui avait lieu à Versailles hier. Le groupe suédois Alfa Laval a annoncé de gros investissements pour agrandir le site vosgien qui produit notamment des échangeurs thermiques pour l'industrie. Autre investissement annoncé hier à Cornimont avec Prysmian qui investit dans son site tourné vers les câbles électriques à haute technologie. Les surveillants des collèges et lycées appelés à se mobiliser aujourd'hui dans les Vosges. Plusieurs syndicats ont en effet lancé un appel à la mobilisation et à la grève. Pour les AED, assistants d'éducation, ils dénoncent des conditions de travail dégradées et des moyens humains en baisse. On a trouvé un moyen de vous débarrasser des vieux téléphones portables. Vous savez, ceux qui dorment dans votre tiroir en ce moment. À partir de vendredi, Evodia et le Sicovad lancent une grande collecte de téléphones portables usagés. Il y a plusieurs dizaines de points de collecte dans les Vosges. L'an dernier, c'est un peu plus de 1100 téléphones qui ont été récupérés dans le département. L'objectif est de faire mieux. Alors, il ne vous reste plus qu'à rechercher ces vieux téléphones. Parlons musique. Tony Curenti, le batteur du tout premier album mythique d'AC/DC, High Voltage. Et ce soir, chez nous dans les Vosges, à Thaon-les-Vosges, événement dans la pizzeria au comptoir à pizza, ACAP, à la décoration rock et métal. Renaud Collère est gérant de l'établissement. Il nous explique comment lui est venue l'idée d'ailleurs de faire cette pizzeria à la déco rock.
2: Bon, c'est ma passion. Au départ, j'ai ouvert la pizzeria. Après, j'ai cherché donc à lier les deux. Et comme c'est au comptoir à pizza, les initiales, ça fait ACAP, un peu référence à AC/DC. Puis par la suite, j'ai cherché beaucoup sur Internet des affiches de concerts. Et la décoration en a suivi avec beaucoup de groupes, dont AC/DC.
1: Rendez-vous ce soir, 18h, pizzeria au comptoir à pizza, ACAP, à Thaon-les-Vosges, pour rencontrer le batteur mythique du premier album d'AC/DC. Tiens, on reste à Thaon-les-Vosges ce week-end. La ferme prend ses quartiers dans la commune au programme des rencontres avec les animaux, découverte du monde agricole, mise à l'honneur des producteurs locaux. On en parlera avec un conseiller de la mairie de Thaon. Ce sera dans les bonnes idées Vosges FM. Ce sera tout à l'heure à 10h30.
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1: Pour la météo sur les Vosges, matinée calme, après-midi plus agité, prudence, on est en vigilance jaune en raison d'orages qui vont se développer cet après-midi, ça pourra donner pas mal de pluie, puis le vent va souffler assez fort. Soyez vigilants, ce sera intense et localisé. Les températures seront donc en baisse, on a du 13-14 degrés ce matin, on aura au meilleur de la journée 20 à La Bresse, 20 à Gérardmer-Mermont, 21 sur Bruyère et Épinal. On devrait garder ce temps un peu perturbé jusqu'à vendredi, ça s'améliore pour le week-end dans les Vosges.
0: Merci Arnaud, à tout à l'heure 6h.
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0: Et à partir de 7h, vous allez retrouver Justine et Christophe. 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Allez, David Bowie, tiens, avec Queen, c'est ce que vous allez écouter avant 6 heures. Vous écouterez également les Cranberries. Et voici tout de suite le dernier Pierre de Mars, je pense à vous, sur Vosges FM.

0: Les titres mythiques de bon matin, vous les écoutez ici sur Vosges FM avec l'association David Bowie et Queen. 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
0: 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Résultat après l'horoscope, avant 6h, vous écouterez Dua Lipa, les Cranberries et Joe sur Vosges FM.
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0: Allez, bon réveil avec vos GFM, 5h53, voici l'horoscope de ce mardi. Les béliers, pot de colle sur les bords, laissez votre entourage respirer. Les taureaux, attention, votre franchise pourrait en blesser certains. Les gémeaux, mangez des légumes et des fruits, hein. Oubliez un petit peu les burgers, 5 fruits et légumes par jour. Les cancers, vous allez être tête en l'air. Les lions, va pas falloir trop vous en demander. Vous allez faire le strict minimum. Les vierges, les mots d'un proche vont vous rebooster. Balance, ne cherchez pas des problèmes là où il n'y en a pas. Scorpion, ne laissez rien au hasard si vous ne voulez pas être prise de court. Les sagittaires, un appel ou un message va éliminer votre journée. Capricorne, c'est une journée mouvementée qui vous attend. Les Verseaux, quoi qu'il arrive, vous allez savoir rebondir. Et puis les poissons, plaisir et bien-être, eh bien c'est le programme de cette journée. Revenons sur notre lefto.
1: La question, c'est pas dire qu'il faut absolument autant de femmes que d'hommes. La question, c'est qu'il y a énormément de femmes qui ont beaucoup de talent et pour elles, c'est encore plus difficile d'arriver au même poste que les hommes.
0: Xavier Épinal, oui, vous avez reconnu Michel Bougenat. C'est bon, Xavier, qualifié pour gagner cette fameuse carte carburant de 80€ offerte par Moffret Academy, votre centre de formation transport et logistique à Éloi, qualification toute la journée. Et donc là, dans les prochaines minutes, avec un autre lefto à découvrir. À 6h, le retour de l'info, Arnaud Pichet, juste avant, c'est Amir et Joe tout de suite.

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1: 6h de bon matin, vous avez le réflexe Vosges FM. Merci d'être là. Michael Jackson dans un instant, Taylor Swift aussi et Marine. Et à 6h, l'info dans les Vosges, Arnaud Pichet, bonjour.
2: Bonjour, bonjour à tous. 12 000 euros reversés à la Ligue contre le cancer des Vosges. C'est le résultat de l'opération Une Rose, un espoir sur notre territoire. Bravo aux bénévoles du secteur de Vecoux et de Nomexi qui se sont mobilisés. C'est 5 000 roses qui ont été distribuées en avril lors de l'événement. L'argent servira entre autres à l'hôpital de Remiremont pour améliorer la prise en charge des patients atteints de cancer. Les surveillants des collèges et lycées appelés à se mobiliser aujourd'hui dans les Vosges. Plusieurs syndicats ont lancé un appel à la mobilisation et à la grève. Des AED, les assistants d'éducation, ils dénoncent des conditions de travail dégradées et des moyens humains en baisse. Une visite ministérielle possible dans les Vosges cette semaine. On annonce la venue de Vincent Jeanbrun, ministre de la Ville et du Logement. Vendredi, il sera accompagné du ministre de la Ruralité, le Vosgien Michel Fournier. Une visite qui reste quand même à confirmer. En foot, un record le week-end dernier avec le football club de Granges qui a mis 26 buts en un seul match. C'est bien du football, c'était dimanche contre l'ES Haute-Meurthe, équipe qui n'est venue qu'avec 8 joueurs au lieu de 11, mais c'était le minimum pour que le match se joue. 26 buts, ça c'est donc le record de la saison dans les Vosges. Dans l'actualité nationale et internationale, à Chousse, France, 93 milliards d'euros d'investissements étrangers annoncés en France. Il y a SoftBank, Salesforce, Amazon. Plusieurs projets d'investissement ont été présentés avec 15 000 emplois à la clé, dont certains dans les Vosges. Les députés ont adopté à l'unanimité une proposition de loi visant à mieux protéger les enfants contre les violences à l'école et dans le périscolaire. Un texte transpartisan qui prévoit notamment un renforcement des contrôles des adultes au contact des mineurs. Les astronautes français Thomas Pesquet et Arnaud Prost iront dans l'espace l'année prochaine. Ils devraient participer à la 6e mission spatiale privée vers la Station Spatiale Internationale. Des missions courtes de 2 semaines pour des activités scientifiques, éducatives et de démonstration technologique. Après la disparition d'Edgar Morin, un hommage national sera rendu aux sociologues et philosophes. C'est prévu demain aux Invalides. Un coup d'œil à la météo, matinée calme, ce sera bien plus agité cet après-midi avec des averses orageuses, pas mal de vent, des averses assez fortes. Soyez prudents pour les températures, 13-14 ce matin, on aura en gros entre 20 et 21 degrés au meilleur de la journée.
1: Merci Arnaud, retour dans l'info tout à l'heure, 6h30.
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1: Et ce sera le journal des Vosges. Et puis dans une heure, Justine et Christophe également pour vous accompagner sur votre lieu de travail. Christophe, a-t-il retrouvé un minimum de voix? La réponse dans 57 minutes maintenant. Merci d'être là. Allez, on y va, on attaque cette journée avec le roi de la pop, avec également, tiens, avant 6h30, l'un des premiers titres finalement qui nous alertait déjà sur le dérèglement climatique, Midnight Oil, Beds Are Burning. Et voici tout de suite Marine sur la radio qui vous passe le moins de pub. C'est Vosges FM.

0: Meurs, elle est évidemment sur vos GFM de bon matin. Bienvenue, 6h10.
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0: Et une bonne fête également aux Blandines, célébrée ce mardi. Aujourd'hui, c'est l'anniversaire de l'acteur Martin Lamotte. Il fête ses 79 ans. L'anniversaire également de l'acteur que vous aviez vu dans la série Prison Break, celui qui s'est fait tatouer le plan de la prison. Wentworth Miller. Il a aujourd'hui 54 ans. Bon anniversaire également à vous, 4-1-2 juin. On continue cette matinée. Oui, pendant votre petit déj, vous écoutez Bébé Brune. Vous écouterez également David Guetta dans les prochaines minutes. Et le dernier Taylor Swift tout de suite sur Vosges FM.

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2: En fait, on se disait comment on va faire après Rafa, etc. Et ce qu'on voit, c'est que les jeunes prennent la main, prennent le pouvoir. Le tournoi continue évidemment à vivre et continuera à briller sans lui, mais qu'est-ce qu'il a fait du bien à Roland-Garros?
1: Le fameux Rafa, c'est Rafael Nadal évidemment. Vous cherchez une ancienne tenniswoman, elle a été aussi capitaine des équipes de France et elle dirige aujourd'hui le tournoi de Roland-Garros qui se déroule en ce moment l'après-midi et même d'ailleurs le matin aussi. Hein. Allez, vous nous dites son nom maintenant, vous répondez à la story sur la page Facebook de Vosges FM et le standard également attend vos propositions. Le numéro c'est le 03 29 39 49 49. Allez, Midnight Oil avant 6h30, Mika également et David Guetta. Bonne matinée avec Vosges FM.
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0: Merci d'avoir choisi Vosges FM pour démarrer cette journée. 6h30, le journal des Vosges tout de suite. Arnaud Pichet, bonjour.
1: Bonjour, bonjour à tous. On commence avec ces bonnes nouvelles. Au niveau économique, bonnes nouvelles pour les Vosges avec, par exemple, une cinquantaine d'emplois créés à Golbey sur l'ancien site de Fives-Cryo. Des investissements vont être faits par ceux qui ont repris le groupe suédois Alfa Laval. Hier, à l'occasion du sommet Schuss France à Versailles, ils ont annoncé de gros investissements pour agrandir le site vosgien qui produit notamment des échangeurs thermiques pour l'industrie. Et c'est donc une cinquantaine d'emplois qui seraient créés. Autre investissement annoncé hier à l'occasion de Schuss France, c'est à Cornimont. Prysmian investit sur son site tourné vers les câbles électriques à haute technologie. On devrait en savoir plus dans les semaines à venir. Tiens, une visite ministérielle possible dans les Vosges cette semaine avec la venue de Vincent Jeanbrun, ministre de la Ville et du Logement. Il sera accompagné du ministre de la Ruralité, le Vosgien Michel Fournier. Visite qui reste toutefois à confirmer, notamment pour le programme. On a trouvé un moyen de vous débarrasser de vos vieux téléphones portables. Vous savez, ceux qui dorment dans un tiroir. À partir de vendredi, il y a une grande collecte de téléphones portables usagés. C'est organisé entre autres par Evodia et par le Sicovad. Il y a plusieurs dizaines de points de collecte dans les Vosges. L'an dernier, c'est plus de 1100 téléphones qui ont été récupérés. L'objectif et de faire mieux cette année, donc à vous de jouer. Idée de sortie à l'Épanche-sur-Vologne avec les associations L'Aventure, l'Épangeoise et DBS Sport qui organisent leur quatrième vide-garage bourse de pièces sur le terrain de foot de l'Épanche. C'est ce dimanche avec exposition de voitures anciennes et d'exception. L'entrée est gratuite. Parlons musique. Tony Currenty, le batteur du tout premier album mythique d'AC/DC, et ce soir à Thaon-les-Vosges, événement dans la pizzeria au comptoir à pizza, à la décoration rock et métal. Renaud Coller est gérant de l'établissement. Il nous parle de ce qui est prévu ce soir.
2: Donc le groupe des Scots vont venir à 17h et Tony, donc le batteur, a eu une pizzeria dans le passé et donc c'est là que le lien se fait entre lui et moi, et donc on va se faire une pizza chacun, puis on va les déguster juste après. À 18h, on attend le public, ceux qui veulent venir pour se faire dédicacer quelque chose à la pizzeria. Donc, si le chanteur est là, ils pourront peut-être faire une ou deux chansons en acoustique.
1: Rendez-vous 18h ce soir, pizzeria au comptoir à pizza à Thaon-les-Vosges pour rencontrer le batteur mythique du premier album d'AC/DC.
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1: Une vigilance météo aujourd'hui sur les Vosges avec des orages qui vont arriver cet après-midi. Ça peut être assez violent, localisé, avec des rafales de vent. Ça va souffler assez fort pour aujourd'hui. Tout ça, c'est donc pour cet après-midi. Ce matin, ça doit rester plutôt calme. Pour les températures, ça baisse un petit peu. On a du 13-14 degrés ce matin. On aura au meilleur de la journée 20 à La Braise, 20 à Gérardmer et Remiremont, 21 sur Bruyères et Épinal. On va garder un temps perturbé en gros jusqu'à vendredi. Ce sera mieux pour ce week-end sur les Vosges avec le retour du soleil.
0: Merci Arnaud, l'info revient tout à l'heure à 7h.
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0: Justine et Christophe également de retour à partir de 7h. La question, Christophe a-t-il retrouvé sa voix? Eh bien vous allez avoir la réponse là-dedans maintenant. 26 minutes avant de retrouver Justine et Christophe. Vous écouterez Jean-Jacques Goldman. Vous allez également retrouver Angèle. Et tout de suite c'est le dernier Somber, il s'appelle Homewrecker. Et puis dans 5 minutes vous allez tenter de gagner votre carte carburant sur Vosges FM.

0: Bon début de journée avec Jean-Jacques Goldman sur Vosges FM. 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
1: En fait, on se disait comment on va faire après Rafa, etc. Et ce qu'on voit, c'est que les jeunes prennent la main, prennent le pouvoir. Le tournoi continue évidemment à vivre et continuera à briller sans lui. Mais qu'est-ce qu'il a fait du bien à Roland-Garros ?
0: Oui, elle parle de Roland-Garros évidemment. Elle connaît bien puisque c'est elle qui dirige le tournoi qui se déroule en ce moment. Vous cherchez donc une ancienne tenniswoman. Elle a été également capitaine des équipes de France féminine et masculine d'ailleurs. Vous nous donnez son nom en répondant à la story sur la page Facebook de Vosges FM. Vous pouvez également nous appeler 03 29 39 49 49, appel local et résultat après l'horoscope. Avant 7h, vous écouterez Indochine, Texas et Angèle sur Vosges FM.
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0: Vous venez de vous brancher sur vos GFM, soyez les bienvenus. Dans 8 minutes, Justine et Christophe vont prendre le relais pour vous accompagner sur votre lieu de travail. En attendant, voici l'horoscope de ce mardi. Les béliers, pot de colle un peu sur les bords, hein. Laissez votre entourage respirer. Les taureaux, attention, votre franchise pourrait en blesser certains. Les gémeaux, oubliez un peu les burgers, mangez des légumes et des fruits. Il en faut 5 minimum tous les jours. Les cancers, vous allez être tête en l'air. Lion, faudra pas trop vous en demander, hein. Vous allez faire le strict minimum. Vierge, les mots d'un proche vont vous rebooster. Les balances, ne cherchez pas des problèmes là où il n'y en a pas. Scorpion, ne laissez rien au hasard si vous ne voulez pas être pris de court. Sagittaire, un appel ou un message va illuminer votre journée. Capricorne, c'est une journée mouvementée qui vous attend. Les Verseaux, quoi qu'il arrive, vous allez savoir rebondir, bravo. Et puis les poissons, plaisir et bien-être sont au programme de cette journée. Revenons sur notre lefto.
1: En fait, on se disait comment on va faire après Rafa, etc. Et ce qu'on voit, c'est que les jeunes prennent la main, prennent le pouvoir. Le tournoi continue évidemment à vivre et continuera à briller sans lui. Mais qu'est-ce qu'il a fait du bien à Roland-Garros?
0: Oui, Nathalie Avanier, vous avez reconnu Amélie Mauresmo. Nathalie qualifiée pour gagner cette fameuse carte carburant de 80€ offerte par Moffret Academy, votre centre de formation, transport et logistique à Éloi. Il y en a une tous les jours d'ailleurs à gagner sur vos GFM. Vous allez pouvoir jouer là avec Justine et Christophe qui arrivent à 7h. Et avant de les retrouver, vous écoutez Texas et Angèle tout de suite sur vos GFM.

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2: Il est 7h, bonjour les Vosges, bonjour Justine.
3: Bonjour Christophe, bonjour à tous.
2: On écoute Tame Impala dans quelques minutes et Clara Luciani, ça arrive. Tout ça après l'actu locale de ce mardi matin.
3: 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Bonjour Arnaud.
4: Bonjour, bonjour à tous. Les surveillants des collèges et lycées appelés à se mobiliser aujourd'hui dans les Vosges. Plusieurs syndicats ont lancé un appel à la mobilisation et à la grève pour les AED, les assistants d'éducation. Ils dénoncent des conditions de travail dégradées et des moyens humains en baisse. Une visite ministérielle peut-être dans les Vosges cette semaine. On annonce en tout cas la venue de Vincent Jeanbrun, ministre de la Ville et du Logement. Vendredi, il sera accompagné du ministre de la Ruralité, le Vosgien Michel Fournier. Une visite qui reste à confirmer, notamment pour le programme. 12 000 euros reversés à la Ligue contre le cancer des Vosges. C'est le résultat de l'opération Une Rose, un espoir sur notre territoire. Bravo aux bénévoles, notamment du secteur de Vecoux et de Nomexy qui se sont mobilisés. C'est 5 000 roses qui ont été distribuées en avril lors de l'événement. L'argent servira notamment à l'hôpital de Remiremont pour améliorer la prise en charge des patients atteints de cancer. En football, un record le week-end dernier. Le FC Grange a mis 26 buts en un seul match. Oui, c'est bien du football. C'était dimanche contre l'ES Haute-Meurthe, équipe qui n'est venue qu'avec 8 joueurs. C'était le minimum pour que le match se joue. 26 buts, c'est donc le record de la saison dans les Vosges. Dans l'actualité nationale et internationale, à Chousse France, 93 milliards d'euros d'investissements étrangers ont été annoncés hier. SoftBank, Salesforce, Amazon sont quelques-uns de ces projets. En tous ces 15 000 emplois à la clé, dont certains dans les Vosges. Les députés ont adopté à l'unanimité une proposition de loi visant à mieux protéger les enfants contre les violences à l'école et dans le périscolaire. Un texte transpartisan qui prévoit notamment un renforcement des contrôles des adultes au contact des mineurs. Justice, le suspect interpellé samedi dans le cadre de la disparition de Liana, collégienne de 11 ans, disparue dans le Gers depuis 3 jours, eh bien, il a été mis en examen pour enlèvement et placé en détention. Au Moyen-Orient, les autorités libanaises ont annoncé que le Hezbollah avait accepté une proposition américaine, je cite, de cessation mutuelle des attaques avec Israël. Allez, on passe à la météo dans les Vosges. Calme ce matin et ce sera agité cet après-midi. Attention, il y aura du vent qui va souffler fort et puis des averses orageuses. Ça peut nous amener pas mal de pluie. Ça restera assez localisé et intense. 13, 14 degrés, c'est les températures ce matin. On aura en gros 20 à 21 degrés au meilleur de la journée dans les Vosges.
2: Arnaud Pichet de retour tout à l'heure pour le journal des Vosges, ce sera à
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2: Et ça y est, je suis de retour à peu près avec une voix correcte.
3: C'est vrai.
2: Un peu cassé, mais ça va. Hein, c'est quand même mieux qu'hier, reposer un tout petit peu quand même, hein, parce que bon voilà, il fallait quand même se remettre de toutes ces émotions. Est-ce qu'elle est en pleine forme la ministre, la dame?
3: Oui, en pleine forme.
2: Bon. La news de Justine dans 10 minutes, il sera gérard de quoi?
3: Des femmes, justement, à Remiremont, dimanche 16h30.
2: Bon bah je vais préparer du Julien Clerc, femme, je vous aime. Je vais préparer, comment il s'appelait l'autre là, avec sa coupe de cheveux absolument incroyable.
3: Patrick Juvet
2: chantait, Non, qui chantait sur les femmes là, mince.
3: Bah, italien, il y en a plein.
2: Non, c'est pas un italien, c'est un espagnol, je sais plus. Comment il s'appelait, mince.
3: Julio Iglesias.
2: Voilà, merci, Julio Iglesias,
3: oh
2: bien
3: là
2: sûr,
3: là.
2: Écoutez. Oh, je vais me transformer en Julio Iglesias vosgien tout à l'heure.
3: Oh mon dieu.
2: Restez là, ouais, ça va être énorme. La pépite, In Excess. On écoute ça en entier tout à l'heure, pour se mettre de bonne humeur. Restez bien avec nous, c'est parti, on a le décalo quiz qui arrive aussi avec 500 euros à gagner, à dépenser dans les Vosges, c'est à gagner tout à l'heure, à 7h20. Voilà Clara Luciani.

0: Clara Luciani, il est 7h07. Merci d'avoir choisi Vosges FM.
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0: Nous sommes aujourd'hui le 2 juin. Oui, le 2 juin 2026. Rendez-vous compte, ça passe à une vitesse. Blandine et Dina, voilà les prénoms qu'il faut fêter absolument en ce mardi matin. Et aujourd'hui, c'est la journée nationale du poulet rôti. Figurez-vous que ça existe. C'est quand même incroyable. Donc bravo à vous, les bouchers, les rôtisseries.
2: Oh oui.
0: C'est votre journée. C'est la journée nationale du poulet rôti. Donc tout le monde mange du poulet rôti ce midi. Il y a des anniversaires. Martin Lamotte, il fête ses 80 ans aujourd'hui. Et Bernard Cazeneuve, dis donc. Bernard Cazeneuve, vous savez, il a été un moment Premier ministre de François Hollande à l'époque.
2: C'est vrai.
0: Il est pressenti, là. Il paraît que là, il va y aller, quoi.
2: Ah bon?
0: Encore un. Ah bah, encore un qui veut y aller. Hein.
2: Oh là là, ils sont là, beaucoup quand même.
0: Ah bah, on va en avoir. Bah, il va aller où? Eh bah, il va y aller, quoi, là-bas. J'ai vu une vanne très drôle sur Internet ce week-end.
2: Oui.
0: De Patrick Bosso. Donc, autant vous dire que pour que Patrick Bosso me fasse rire, c'est quand même une très bonne vanne. Le gars dit dans un spectacle, il dit. Une élection, c'est fait pour changer les choses. Le problème, c'est que la seule vie qui change, c'est celui qui a été élu.
2: C'est vrai.
0: Ben oui, c'est tellement vrai. Oh, c'est tellement vrai. Qu'est-ce qu'on ne sait pas sur Bernard Cazeneuve, alors, dis-nous?
2: Il est un petit peu maniaque. Il a toujours une petite pochette blanche dans ses costumes. Et en fait, il la change dès qu'elle est un petit peu froissée.
0: Oh, pauvre petit bichon.
2: Oh là là.
0: Bon, ben, Nanar, vas-y, on est avec toi. Hein.
2: Cazeneuve
0: 2027. Oh, ce serait bien, Nanar, avec Nanar en 2027.
2: Oh non.
0: Oh, quel beau slogan. Allez, In Excess arrive maintenant. Sortez les harmonicas, les guitares, montez le son. C'est la pépite Vosges FM de ce matin. Et ça vous met de bonne humeur. Faites-moi confiance.

0: une de ce matin, In Excess, comme c'est bon ça, avec Suicide Blonde. On y va maintenant avec la pépite, et non pas la pépite mais la news de Justine. Et je crois qu'aujourd'hui, on m'a dit faut que t'appuies sur ce bouton.
1: Oui.
0: Qu'est-ce qui se passe?
1: C'est le nom de l'exposition à Remiremont au musée Charles de Bruyère. Où sont les femmes pour découvrir leur histoire, découvrir les collections du musée, seules, entre amis ou en famille?
0: Mais c'est-à-dire les femmes, les quoi? Les grandes femmes, les femmes historiques, les femmes...
1: Oui, les artistes, tout le monde, toutes les femmes mises en avant. Voilà, dans l'histoire, dans l'art.
0: Ah, les femmes qui ont marqué l'histoire, quoi, grosso modo.
1: Oui,
0: c'est ça l'exposition. D'accord. Oui. Et donc, du coup, tu vas nous faire un quiz sur quoi? Sur les femmes qui ont marqué l'histoire?
1: Sur les femmes du département.
0: Oh là là. Ah, les femmes des Vosges.
1: Les femmes des Vosges, oui.
0: Ah oui, donc on va avoir du Justine de Vosges FM à toutes les réponses.
1: Pas du tout, il n'y en a pas. C'est des devinettes.
0: On t'écoute.
1: Née à Remiremont, quel artiste peintre du 19e siècle a été la première femme à recevoir la Légion d'honneur pour son travail artistique? Est-ce que c'est Rosa Bonheur ou Frida Kahlo?
0: Bah, Frida Kahlo, non?
1: Vosgienne, née à Remiremont, Frida Kahlo, t'es sûr?
0: Rosa Bonheur, elle est Vosgienne?
1: Oui, Rosa Bonheur, elle est née à Remiremont.
0: Je sais, alors tu m'apprends un truc. Alors je suis désolé, il n'y a pas de culture, mais alors... je ne savais pas que Rosa Bonheur était Vosgienne. Eh bien écoute, fierté alors.
1: Quelle célèbre actrice
0: fierté locale.
1: De cinéma et de théâtre, ayant tourné avec les plus grands réalisateurs de la Nouvelle Vague, a passé une grande partie de son enfance à Gérardmer. Est-ce que c'est Catherine Deneuve ou Emmanuelle Riva?
0: Emmanuelle Riva.
1: Oui, bonne réponse. Elle est née à Chaumouset, c'est une célèbre tenancière de bar à Thaon-les-Vosges. C'est une femme qui est devenue une icône internationale de la belle époque en se laissant pousser la pilosité faciale. C'est Clémentine.
0: De barbe, tu veux dire?
1: Oui. De lait ou d'accord. C'est Madame Fortune?
0: J'ai pas pensé à elle, moi, en termes de pilosité faciale tout de suite. J'ai pensé à quelqu'un d'autre, tu penses à la même personne que moi?
1: Oui.
0: Oui, d'accord. Je ne sais pas, Clémentine Delay.
1: Oui, c'est la femme à barbe qui a tenu un bar à Thaon. Née à Épinal et fierté de l'athlétisme vosgien, quel sportif de haut niveau collectionne les records?
0: Tu l'as. Clémence Beretta, évidemment.
1: Bien sûr, notre Clémence.
0: Oh là là, t'as mis Clémence au même niveau que toutes ces personnes-là, c'est bien. Ça, très bien. Non, mais c'est vrai, elle marque l'histoire du sport, je suis d'accord.
1: Bien sûr.
0: Vous restez bien avec nous, on va poser, tiens, la question des réseaux. On la pose maintenant, tu l'as sous les yeux.
1: Oui.
0: Et on lit vos premiers commentaires dans un instant.
1: 1% des femmes, quand elles sont énervées, font cela. À votre avis, quoi?
0: Eh ben, on va encore se marrer, tiens. On attend vos commentaires et on les lit après. Tame Impala maintenant dans toutes les Vosges.

0: pas là à l'instant sur VosGFM. Soyez les bienvenus. Bon réveil, bon mardi matin. La question des réseaux sociaux vous concerne, mesdames. Écoutez bien ce pourcentage.
1: 1% des femmes, quand elles sont énervées, font cela. À votre avis, quoi?
0: J'ai pas encore réfléchi à la question. Hein, je vous avoue. Mais par contre, vous, sur les réseaux, il y a déjà des commentaires, j'imagine.
1: On a Isabelle qui nous dit « Elle change de coiffure ». Alors, attention.
0: Ah oui, je suis énervé, je suis chez le coiffeur. Ah, faire le ménage.
1: Oh.
0: Genre 1%. Non, mais tu vois, moi, je connais des gens et c'est compulsif.
1: Ah, oui,
0: ils sont énervés. Moi, je pense que j'en fais un peu partie, à mon avis.
1: Moi aussi.
0: Je suis énervé, bam, je prends un jex-vitre et bam, je fais les vitres.
1: D'accord, ok. On note.
0: 1% des femmes font cela. Prendre la voiture, genre se barrer en bagnole, faire un tour de bagnole et revenir.
1: Non.
0: Qu'est-ce qu'on a d'autre comme proposition?
1: On a Christelle qui dit claquer les portes.
0: Ah oui, ah oui, ah, oh, casser la vaisselle, casser un verre, casser un verre, casser l'assiette.
1: Ah, oh, ça serait beau, c'est pas ça, non plus. C'est pas ça.
0: Bon, allez, on vous attend. 1% des femmes font ça quand elles s'énervent. À votre avis, quoi? Dans quelques minutes, on écoute Ed Sheeran. On aura Lil Nas X également et puis Miles Smith sur VosGFM. Ne bougez pas, le décalo quiz arrive.
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1: Ed Sheeran, à l'instant sur Vosges FM.
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1: On va accueillir Joanne, il est avec nous. Bonjour Joanne.
3: Bonjour Justine, bonjour Christophe.
4: Bonjour Joanne.
1: Joanne est chauffeur routier, il est de Ville-sur-Yon, dans les Vosges bien sûr, mais là il n'est pas du tout à Ville-sur-Yon, parce que vous savez, il fait partie de ces gens qui partent à la semaine. C'est un boulot absolument incroyable. Joanne, vous êtes où en ce moment?
3: Alors je suis à Ville-sur-Martois, c'est juste en dessous de l'île.
1: En dessous de l'île, d'accord. Et alors, on est d'accord que c'est les chauffeurs routiers qui partent toute la semaine, c'est une passion depuis que vous êtes gamin, non? C'est un truc genre, je voulais conduire un camion, c'est ça l'idée?
3: Ça m'arrive un peu plus sur le tard, mais effectivement, c'est plus la route qui est passionnante, la conduite, quoi.
1: C'est incroyable. Voilà. Vous avez des profils de métiers qui sont absolument incroyables. Courage et bravo. On va tenter de vous offrir 500 euros à dépenser dans les Vosges et non pas à Lille. D'accord, il faudra revenir chez nous dans les Vosges, évidemment. Hein. Vous revenez quand, vendredi soir? Vous faites quoi, du lundi au vendredi?
3: Du lundi au vendredi, voire du samedi ou dimanche soir, ça dépend. Ouais. On peut partir les dimanches soir et revenir les samedis.
1: Ouais, donc vous mériteriez bien quand même ces 500 euros. On va tenter de vous les offrir. Le décalo quiz, 40 secondes. C'est parti maintenant. Je vous souhaite bonne chance, on y va.
3: Merci.
4: Quel est le contraire du verbe entrer? Attention, on répond en décalé. Dans quel dessin animé entend-on la chanson « Il en faut peu pour être heureux » ?
3: Sortir.
4: Comment s'appelle la ligne imaginaire qui sépare deux pays?
3: Je sais pas le deuxième.
1: Ah si, avec Balou.
4: Avec Balou.
3: La jungle.
1: Oui. Oui, c'est bon.
4: Quel est le nom du caractère que l'on retrouve dans toutes les adresses mail?
3: Du coup, j'ai pas entendu la troisième.
1: Ah!
3: Bah ouais, du coup, j'ai bloqué sur le livre de la jungle, effectivement. Oui,
1: c'est ça. Du coup, ça vous a déconcentré sur la question numéro 3. On va aller au bout du chrono. Mais on sait déjà que malheureusement, ça ne fera pas la question numéro 3. C'était comment s'appelle la ligne imaginaire qui sépare tous les pays? La réponse, c'était la frontière. La frontière. Désolé pour vous.
3: On passe tous les jours.
4: Oui, en plus.
3: On passe souvent en plus des frontières.
1: En plus, on va vous offrir deux invitations pour aller au Thermes de Contrexéville. Ça, c'est un beau cadeau, le bassin thermoludique. Et vous allez pouvoir vous reposer.
4: Sauna,
1: hammam, jacuzzi, etc. Ok?
3: Ouais, super. J'arrive avec la petite femme.
4: Parfait.
1: Exactement. Allez, courage à vous.
4: Bon courage.
1: À bientôt. Au revoir, Joanne.
3: Au revoir.

0: On débute ce mardi tous ensemble sur Vosges FM avec dans quelques minutes Medja. On repose vite fait la question des réseaux et on attend votre commentaire.
1: 1% des femmes le font quand elles sont énervées. À votre avis, quoi ?
0: Allez, direction les réseaux sociaux de Vosges FM pendant l'info locale.
1: L'actu près de chez vous dans le journal des Vosges avec Arnaud Pichet. Bonjour Arnaud.
2: Bonjour, bonjour à tous. Une cinquantaine d'emplois annoncés à Golbey, c'est sur l'ancien site des FIV Cryo que des investissements seront faits. C'est l'une des annonces vosgiennes du sommet Choose France qui avait lieu à Versailles hier. Le groupe suédois Alfa Laval a annoncé de gros investissements pour agrandir le site vosgien qui produit notamment des échangeurs thermiques pour l'industrie. Autre investissement annoncé hier à Cornimont avec Prysmian qui investit dans son site tourné vers les câbles électrique à haute technologie. Les surveillants des collèges et lycées appelés à se mobiliser aujourd'hui dans les Vosges. Plusieurs syndicats ont en effet lancé un appel à la mobilisation et à la grève. Pour les AED, assistants d'éducation, ils dénoncent des conditions de travail dégradées et des moyens humains en baisse. On a trouvé un moyen de vous débarrasser des vieux téléphones portables. Vous savez, ceux qui dorment dans votre tiroir en ce moment. À partir de vendredi, Evodia et le Sicovad lancent une grande collecte de téléphones portables usagés. Il y a plusieurs dizaines de points de collecte dans les Vosges. L'an dernier, c'est un peu plus de 1100 téléphones qui ont été récupérés dans le département. L'objectif est de faire mieux. Alors, il ne vous reste plus qu'à rechercher ces vieux téléphones. Parlons musique. Tony Curenti, le batteur du tout premier album mythique d'AC/DC, High Voltage. Et ce soir, chez nous dans les Vosges, à Thaon-les-Vosges, événement dans la pizzeria au comptoir à pizza, à CAP, à la décoration rock et métal. Renaud Collère est gérant de l'établissement. Il nous explique comment lui est venue l'idée d'ailleurs de faire cette pizzeria à la déco rock.
3: Bon, c'est ma passion. Au départ, j'ai ouvert la pizzeria. Après, j'ai cherché donc à lier les deux. Et comme c'est au comptoir à pizza, les initiales, ça fait ACAP, un peu référence à AC/DC. Puis par la suite, j'ai cherché beaucoup sur Internet des affiches de concerts. Et la décoration en a suivi avec beaucoup de groupes, dont AC/DC.
2: Rendez-vous ce soir, 18h, pizzeria au comptoir à pizza, ACAP, à Thaon-les-Vosges, pour rencontrer le batteur mythique du premier album d'AC/DC. Tiens, on reste à Thaon-les-Vosges ce week-end. La ferme prend ses quartiers dans la commune au programme des rencontres avec les animaux, découverte du monde agricole, mise à l'honneur des producteurs locaux. On en parlera avec un conseiller de la mairie de Thaon. Ce sera dans les bonnes idées Vosges FM. Ce sera tout à l'heure à 10h30.
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2: Pour la météo sur les Vosges, Mathieu est calme, après-midi plus agité, prudence, hein, on est en vigilance jaune en raison d'orages qui vont se développer cet après-midi, ça pourra donner pas mal de pluie, puis le vent va souffler assez fort. Soyez vigilants, ce sera intense et localisé. Les températures seront donc en baisse, on a du 13-14 degrés ce matin, on aura au meilleur de la journée 20 à La Bresse, 20 à Gérardmer-Mermont, 21 sur Bruyères et Épinal. On devrait garder ce temps un peu perturbé jusqu'à vendredi, ça s'améliore pour le week-end dans les Vosges.
0: Merci beaucoup Arnaud, on vous dit à tout à l'heure.
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0: Bonjour les Vosges, bonjour Justine.
1: Bonjour Christophe, bonjour tout le monde.
0: Et samedi, je fais à mon tour un petit tour près de chez vous.
1: Ah ouais.
0: Samedi dernier, c'était toi à Bruyères.
1: C'est vrai.
0: Et samedi qui vient à Épinal, j'aurai le plaisir de vous retrouver samedi matin. Et il va se passer quoi? J'ai même pas le programme. On m'a dit, ouais, samedi matin, tu vas voir les militaires.
1: Oui.
0: J'ai dit, mais alors, d'accord. Est-ce qu'il faut être en uniforme ou pas? On m'a dit non. Bien comme tu es. Comme au McDo. Ben, j'ai dit d'accord. Et ça parlait de quoi cette émission alors? Je suis même pas au courant. J'ai même pas été briefé.
1: Eh ben, c'est une journée qui met en avant tous les métiers de l'uniforme. Alors, il y aura les militaires, bien sûr, avec le CFA d'Épinal et 18 régiments de l'armée de terre. Il y aura aussi les marins qui seront là, l'armée de l'air et de l'espace. Il y aura aussi les pompiers, les animations de la sécurité, le char Leclerc, vous pouvez monter dessus, vous prendre en photo. Enfin, il y aura plein d'animations, du tir airsoft aussi, qui sera encadré par le lycée de Bruyères. Oui. Voilà, avec les métiers de la sécurité.
0: Mais attendez, tout ça pour moi? Mais j'ai jamais demandé, moi. Enfin, autant d'obligations.
1: Autant de formes, tout ça, des règles, des trucs à suivre. Attention, hein.
0: J'ai rien fait, moi. Je suis innocent, hein. Moi, j'ai rien à me reprocher, hein. Je vous le dis, hein. Et j'ai une équipe d'avocats derrière moi. Donc, ne m'accusez pas. Là, s'il vous plaît, hein. Ne m'embarquez pas. J'ai rien fait du tout, hein. Bon, en tout cas, ce sera là. C'est samedi matin. C'est où, alors, du coup, Épinal?
1: C'est sur le petit champ de Mars.
0: Ok, eh bien on sera là, enfin je serai là vendredi matin, ou samedi matin, pardon, pour parler avec tous ces gens, avec grand plaisir. On écoute Medja maintenant sur Vosges FM.

0: est 7h37. Est-ce que vous êtes prêts à donner votre avis?
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0: Le choc des générations, évidemment, comme tous les matins, vous donnez le choix maintenant sur Vosges FM, le choix, eh ben, tout simplement de faire gagner une génération. Soit la génération des vingtenaires ou des trentenaires située en face de
2: oui.
0: moi. Soit notre génération, la génération des quadras et des quinquas. Il y a deux titres qui s'affrontent. Et aujourd'hui, t'as choisi une reprise. Déjà, c'est quand même démontrer la flémardise de cette génération qui, au lieu de prendre des morceaux originaux, d'accord, prend des reprises.
2: Pas du tout.
0: Ouais, vraiment.
2: On a redonné un coup de jeune à ce titre. Avec Jerry Halliwell, ancienne Spice Girl.
0: Oh là là.
2: Mais si, la pêche, la danse, la chorégraphie dans le clip, elle donne tout en 2001, Jerry.
0: Mais nous, on avait connu la version originale, les Weaver Girls. Là, d'accord. Là, il y a. Ok. Mais là, non. Non. De mon côté, ce matin, j'ai décidé de tout miser sur la tendresse et le romantisme. Oh là. Oh, ce slow qu'on va danser, toi et moi, Justine, tout à l'heure.
2: Oh non.
0: Seul dans le studio. Avec une lumière tamisée. Oh, tu vas voir.
2: Bien sûr.
0: Tu vas sentir mon souffle dans ton cou.
2: Oh non, arrête.
0: Tu vas sentir mes mains dans ton dos.
2: Non,
0: et là,
2: non.
0: Tu vas avoir la révélation.
2: Mais non.
0: Mais
2: non.
0: Si.
2: Mais non.
0: Tu vas me dire oui, je quitte mon mari. C'est fini.
2: Pas en rêve.
0: Bref, votez pour l'amour tout à l'heure avec Tony Braxton qu'on écoute peut-être après 8h. Alors on écoute Miles Smith, on attend votre vote. Oh.

0: Office. À l'instant, vous êtes sur Vosges FM. On vous souhaite la bienvenue. Il y a une question sur les réseaux sociaux. Question qui vous rapporte votre carte cadeau carburant. 80 euros offert par Moffret à l'occasion, à Moffret Academy, à l'occasion des portes ouvertes qui se passent ce week-end. Allez, on y va pour cette question. Justine.
1: 1% des femmes le font parce qu'elles sont énervées. À votre avis, quoi?
0: Allez, je veux plein de propositions. Qu'est-ce qu'on nous propose sur les réseaux sociaux?
1: Sophie nous propose de changer les meubles de place.
0: Ah oui, déménager. Ah oui, ça marche ça. Ça marche, très bonne proposition, très bonne proposition. Est-ce que c'est le cas ou pas?
1: Non, ce n'est pas ça.
0: Ok.
1: On a Lina qui nous dit pleurer, tout simplement.
0: Ah bah tout simplement pleurer. Oh bah non, mais quand même pas. Tu penses?
1: Oui.
0: Genre quand il y a un truc vraiment contrariant, je parle pas d'un truc grave, je parle vraiment genre, je sais pas, tu viens de te prendre la tête parce que le plat était trop salé. Tu te mets à pleurer, quand même pas.
1: Moi si, c'est possible.
0: Oh non, quand même pas. Bon, en tout cas, on vous attend. Est-ce qu'on peut avoir un petit indice? Ça concerne quoi? C'est un comportement? C'est un geste? C'est une parole? Qu'est-ce que c'est?
1: C'est une action.
0: Une action?
1: Ouais.
0: Donc cette action, c'est 1% des femmes qui le font lorsqu'elles sont énervées. À votre avis, quoi?
2: Allez, reste encore un peu.
0: Dans quelques minutes, Boulevard des Airs. On aura Cher également, Sabrina Carpenter. On continue de se réveiller dans toutes les Vosges. Bienvenue tout le monde.
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0: c'est Chris Cab. À l'instant, vous êtes sur Vosges FM. L'ailleurs, on vous souhaite la bienvenue, bien sûr. On attend votre réponse à cette question des réseaux sociaux. On lira d'ailleurs vos propositions dans quelques minutes. 1% des femmes font ça quand elles sont énervées. Mm-hmm. On en reparle tout à l'heure. Là, on enchaîne avec l'horoscope. Les béliers, pot de colle sur les bords. Il faudra laisser votre entourage respirer.
1: Les taureaux, attention, votre franchise pourrait en blesser certains.
0: Les gémeaux, mangez des légumes et des fruits et oubliez un petit peu les burgers.
1: Les cancers, vous serez tête en l'air aujourd'hui.
0: Les lions, il ne faudra pas trop vous en demander, vous ferez le strict minimum.
1: Les vierges, les mots d'un proche vous reboosteront.
0: Les balances, ne cherchez pas des problèmes là où il n'y en a pas.
1: Les scorpions, ne laissez rien au hasard si vous ne voulez pas être pris de court.
0: Les sagittaires, un appel ou un message va illuminer votre journée.
1: Les capricornes, c'est une journée mouvementée qui vous attend.
0: Les Verseaux, quoi qu'il arrive, vous saurez rebondir, alors bravo.
1: Et les poissons, plaisir et bien-être seront au programme de cette journée.
0: Le choc des générations, vous choisissez la génération qui doit gagner, on en est où?
1: Ça va plutôt bien pour Jerry Halliwell.
0: Ah bon?
1: Et oui, on est à 65%.
0: Quoi? Combien?
1: Et oui, 65!
0: Quoi?
1: Oui.
0: Vous ne faites pas le choix de l'amour et du romantisme? Oh là là, elle était magnifique, Toni Braxton, dans ce slow merveilleux. Ah, il y a une porte qui a claqué dans le studio apparemment.
1: Les courants d'air.
0: C'est ça. Unbreak My Heart, Toni Braxton, ça va mal pour l'instant. Alors vous, oui, vous les gens fous d'amour, vous les romantiques.
1: Non.
0: J'ai envie de dire nous les romantiques, tout simplement. Nous les lovers. Eh bien, mobilisons-nous et votons pour Toni Braxton. Hashtag Lover 2026. On vous attend. Pas la boulevard des airs.

0: 8h54 et je suis assez étonné parce que sur la question des réseaux d'aujourd'hui, je pensais qu'on allait avoir des commentaires de relous. Tu sais, les gars qui viennent donner un petit peu leur point de vue là, etc. Et pour l'instant, ça se passe plutôt bien.
1: Non, ça
0: on
1: va.
0: Vous rappelle la question du jour, Justine.
1: 1% des femmes le font quand elles sont énervées. À votre avis, quoi?
0: Alors on a tout eu, hein. On a eu pour l'instant le ménage d'un coup genre compulsif, on a eu déplacer les meubles bien évidemment. Qu'est-ce qu'on a d'autre comme proposition sur les réseaux sociaux?
1: Céline nous dit boire l'apéro.
0: Eh oui, tiens, serre-moi un verre. Serre-moi une vodka, tiens. Ah ouais, serre-moi une vodka. Oh, tu m'en kikines, serre-moi un Ricard. Voilà, ça marche. Quoi d'autre?
1: Coralie a dit jeter les affaires par la fenêtre.
0: Ah oui, alors là c'est pas mal, gros énervement. Oui, non mais c'est oui, enfin faut pas faire ça, hein. Parce que genre, généralement, enfin ça peut être un point de non-retour. Hein.
1: C'est vrai.
0: Ça m'est jamais arrivé, mais le jour où il y a une nana qui jette mes affaires, je me dis, ah, mais on va plus, hein, faut pas déconner non plus. Tu touches pas mes maillots du PSG, ok? Tu les prends avec délicatesse, d'accord? Tu les plies correctement, chacun à sa place.
1: Oh là
0: chacun
1: là.
0: À sa place. Allez, un petit dernier. 1% des femmes font ça en s'énervant.
1: Et Isabelle dit faire chauffer la carte bleue. Bien sûr.
0: Ah oui, genre lâche un compulsif, quoi.
1: Oui.
0: Bon, écoutez, on continue d'attendre vos propositions et on écoute Cher maintenant pour aller jusqu'aux infos de 8h.

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1: 8h, c'est mardi. Bonjour Justine.
2: Bonjour Christophe, bonjour à tous.
1: Lenny Kravitz, Coldplay ou encore This Is et Théodora, voilà ce qui arrive. Tout ça après le tour de l'actu.
2: Le Flash Info avec Arnaud Pichet. Bonjour Arnaud.
3: Bonjour, bonjour à tous. 12 000 euros reversés à la Ligue contre le cancer des Vosges. C'est le résultat de l'opération Une Rose, un espoir sur notre territoire. Bravo aux bénévoles du secteur de Vecoux et de Nomexi qui se sont mobilisés. C'est 5 000 roses qui ont été distribuées en avril lors de l'événement. L'argent servira entre autres à l'hôpital de Remiremont pour améliorer la prise en charge des patients atteints de cancer. Les surveillants des collèges et lycées appelés à se mobiliser aujourd'hui dans les Vosges. Plusieurs syndicats ont lancé un appel à la mobilisation et à la grève. Des AED, les assistants d'éducation, ils dénoncent des conditions de travail dégradées et des moyens humains en baisse. Une visite ministérielle possible dans les Vosges cette semaine. On annonce la venue de Vincent Jeanbrun, ministre de la Ville et du Logement. Vendredi, il sera accompagné du ministre de la Ruralité, le Vosgien Michel Fournier. Une visite qui reste quand même à confirmer. En foot, un record le week-end dernier avec le football club de Granges qui a mis 26 buts en un seul match. C'est bien du football, c'était dimanche contre l'ES Haute-Meurthe, équipe qui n'est venue qu'avec 8 joueurs au lieu de 11, mais c'était le minimum pour que le match se joue. 26 buts, ça c'est donc le record de la saison dans les Vosges. Dans l'actualité nationale et internationale, à Chousse, France, 93 milliards d'euros d'investissements étrangers annoncés en France. Il y a SoftBank, Salesforce, Amazon. Plusieurs projets d'investissement ont été présentés avec 15 000 emplois à la clé, dont certains dans les Vosges. Les députés ont adopté à l'unanimité une proposition de loi visant à mieux protéger les enfants contre les violences à l'école et dans le périscolaire. Un texte transpartisan qui prévoit notamment un renforcement des contrôles des adultes au contact des mineurs. Les astronautes français Thomas Pesquet et Arnaud Prost iront dans l'espace l'année prochaine. Ils devraient participer à la 6e mission spatiale privée vers la Station Spatiale Internationale. Des missions courtes de 2 semaines pour des activités scientifiques, éducatives et de démonstration technologique. Après la disparition d'Edgar Morin, un hommage national sera rendu au sociologue et philosophe. C'est prévu demain aux Invalides. Un coup d'œil à la météo, matinée calme, ce sera bien plus agité cet après-midi avec des averses orageuses, pas mal de vent, des averses assez fortes. Soyez prudents pour les températures, 13-14 ce matin, on aura en gros entre 20 et 21 degrés au meilleur de la journée.
1: Merci beaucoup pour toutes ces infos.
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1: On va jouer tout à l'heure à braquer le salaire. Vous allez pouvoir nous piquer une partie. Hier, on a eu quelqu'un qui a quand même réussi à battre 6 bonnes réponses. Oui. C'était énorme quand même.
2: Oui, oui, oui.
1: Hier, c'est quand... Gwendoline, c'est ça, hein, Gwendoline.
2: Oui, Gwendoline de Gérardmer.
1: Ah, j'ai fait 6 points et elle a fait 7.
2: Trop fort.
1: Ah, ça m'a... Ah, bah, heureusement. Eh, mais attendez, heureusement que j'ai fait 6.
2: Ah, oh, oui.
1: Parce que, là, c'est... Bah, parce que sinon, si j'avais fait 3, bah, là, je me faisais mes plumes, mais.
2: Ah, bah, 200 euros, ouais, pas mal.
1: Vous inscrire maintenant, allez-y, 07 82 99 82 99. La news de Justine tout à l'heure, tu nous parleras de quoi à 8h10.
2: Je vous emmène à Épinal pour chanter du rock.
1: Ah oui, c'est-à-dire ouais. Nous-mêmes.
2: Non, écoutez, deux chorales qui vont chanter du rock.
1: Voilà, je préfère ça, oui, parce que là, si c'est nous, c'est mal barré.
2: Il pleut.
1: Jerry Lewell gagne le choc des générations maintenant.

0: 8h07 avec Jerry Halliwell qui a gagné le choc des générations grâce à vos votes sur les réseaux sociaux. On enchaîne avec les éphémérides et on écoutera Superbus.
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0: Nous sommes aujourd'hui le mardi 2 juin 2026. On vous souhaite évidemment la bienvenue. Il y a des fêtes à souhaiter. Les Blandines et les Dinas, bonne fête.
2: Bonne fête.
0: Il y a une journée internationale aujourd'hui. Et quelle journée internationale? C'est vraiment peut-être une des plus emblématiques. Et c'est à cela qu'on reconnaît à quoi servent ces journées mondiales. D'accord? C'est la journée nationale et mondiale du poulet rôti. Donc je voudrais qu'on ait quand même une pensée pour tous ces gens qui font les marchés.
2: Oui,
0: le dimanche matin, quand la rôtisserie elle est sortie. Vous voyez, ça c'est la journée nationale du poulet rôti. Je veux dire, vive le poulet. Vive le poulet. Et vive le poulet rôti. On a des anniversaires, bien sûr, avec aujourd'hui Bernard Cazeneuve, l'ancien Premier ministre, 64 ans. Et puis Martin Lamotte, il fête ses 80 ans aujourd'hui, Martin Lamotte. Quelle est l'info qu'on ne connaît pas sur ce monsieur qu'on voit dans nos chers voisins?
2: Alors, Martin Lamotte, il a été coloc avec Coluche.
0: Ah oui, carrément.
2: Oui,
0: et il a habité avec lui.
2: Il a habité dans les années 70 avec Coluche, d'ailleurs, rue Gazan. Et il a dit que le plus difficile, c'était de supporter l'humour H24.
0: Ah oui, il s'arrêtait jamais en fait, hein, Coluche.
2: C'est vrai.
0: Oui, c'est vrai, c'est vrai. Vous avez vu le documentaire sur TMC la semaine dernière?
2: Non.
0: Fait par Michel Denisot? Non, vous n'avez pas vu à l'occasion des 40 ans de la mort de Coluche? Bah, allez le voir. Il paraît que c'est incroyable. Moi, je ne l'ai pas encore vu, mais voilà, c'est assez fou. On découvre encore une autre facette. Allez voir ça sur les box en replay. Allez, voilà, Superbus sur Vosges FM.

0: Toulouse. Vous avez fait le choix de Vosges FM. Un grand merci à vous. Dans 10 minutes, vous avez braqué notre salaire. Et là, on va parler rock maintenant avec la news de Justine.
1: Les chorales des collèges Antoine de Saint-Exupéry d'Épinal et Alphonse Citerre de Rambervillers vont chanter du rock à Épinal. Wow. Oui, vendredi 20h.
0: C'est qui tout double, hein? Ils ont quel âge, les gamins?
1: Bah, c'est le collège. Ouais. Ah, mais c'est la chorale, tu vois. C'est vraiment les enfants qui savent chanter, qui ont appris à chanter. Oui. 80 élèves, 4 musiciens. Ils vont chanter du Pink Floyd, du Damien Saez, Queen, Metallica. Wow. Il y en aura pour tous les goûts, en rock.
0: Et il y aura du Kinvé aussi. Mais bon.
1: Mais c'est pas rock, Kinvé.
0: Je confirme. Bon, ok, d'accord. Et donc, ça se passe quand, t'as dit?
1: Vendredi 20h à la Louvière à Épinal.
0: Allez, petit blind test, j'imagine, blind test rock.
1: Oui, des titres pop, revisités façon rock. À vous de retrouver qui chante ces titres originaux.
0: Ah, on doit retrouver l'artiste original.
1: Oui.
0: Écoutez bien cette reprise rock.
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0: Au moins, il sait la chanter. A priori.
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0: Ça, c'est Indochine, j'ai demandé à la une, c'est ça?
1: Bravo.
0: Ah oui, c'est bien repris, bien réorchestré, bien réarrangé. Hein.
1: Ah oui.
0: Ça n'a rien à voir. Hein. C'est une bonne réponse. Pourquoi j'ai pas mon son, bonne réponse? Ah, merci.
1: C'est mieux.
0: Attention, deuxième reprise rock. Ah, c'est quoi ça?
1: C'est aussi un

0: quoi.
1: Et oui. Attention, troisième morceau rock, écoutez bien, complètement repris, réarrangé. Ah bah oui. Elle est bien cette version.
0: Oui, j'adore.
1: J'aime bien moi. C'est Céline Dion ça. Ah, ça change un peu. Mais donc c'est le genre de truc qu'on va entendre vendredi ou pas?
0: Exactement. Ils vont reprendre des titres rock, des titres un peu revisités façon rock. C'est 80 élèves des deux collèges.
1: Eh ben notez-le bien et rendez-vous vendredi du côté de...
0: d'Épinal, à la Louvière.
1: Voilà, je vais rien écouter encore. On écoute Lenny Kravitz et ensuite les mythos, votre carte carburant de 80 euros à gagner à l'occasion des portes ouvertes de chez Mofra Academy. On en parle après Lenny Kravitz. Bon début de journée, c'est Vosges FM.

0: journée, c'est Vosges FM avec Lenny Kravitz à l'instant. Dans quelques minutes, This Is et Théodora. On aura Coldplay également. Et puis là, on va s'intéresser aux mythos d'aujourd'hui. Deux affirmations. Justine, l'un de nous deux vous ment. Écoutez bien.
1: J'ai déjà retrouvé une patte de poulet sous le capot de ma voiture.
0: N'importe quoi. Est-ce que tu peux refaire ça, s'il te plaît? Est-ce que tu peux redonner ton affirmation?
1: J'ai déjà retrouvé une patte de poulet sous le capot de ma voiture.
0: Merci Justine pour cette bonne vanne.
1: Non, vous verrez. Okay.
0: On est dans la découverte, c'est ça?
1: Mm-hmm.
0: On est dans ce qu'on découvre quelque part. Eh bien moi, figurez-vous, et là pour le coup c'est la vérité, j'ai retrouvé une poule sur mon balcon un matin. Un matin, j'ouvre le store, il y avait une poule sur mon balcon.
1: Sur un balcon?
0: Ouais. Bah,
1: sur
0: ça
1: un balcon,
0: vole ce truc. Bah ça vole, hein.
1: Ça vole.
0: Ça vole ce truc-là.
1: Oui,
0: bah,
1: oui, ça vole.
0: Ouais, ça vole.
1: Ouais,
0: ça vole.
1: Ouais.
0: Alors à votre avis, qui a retrouvé quoi? Une patte de poulet sous le capot d'une voiture? J'ai envie de dire lol. Ou alors... comme un
1: boomer.
0: Jeune. Ouais, exactement. Ou alors, est-ce que j'ai retrouvé une poule sur mon balcon? Eh ben voilà. J'ai envie de dire, on pose des vraies questions dans cette émission. On va écouter Coldplay tout à l'heure, il y aura Shania Twain également. Et on vous attend. Venez voter dans les mythos ce matin.
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0: et Théodora à l'instant sur VosGFM.
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0: Allez, on va accueillir Marilyn. Bonjour Marilyn.
2: Bonjour Christophe et Justine.
3: Bonjour Marilyn.
0: Marilyn a une passion, c'est la couture. Moi, j'ai beaucoup d'admiration parce que il faut quand même une précision, un truc. Qu'est-ce que vous faites? Vous raccommodez des choses ou vous créez des choses parfois?
2: Ah ben, ça peut m'arriver de créer des choses. Ça peut être des vêtements, ça peut être des têtes de lit, ça peut être
3: Trop cool.
0: Et vous pouvez nous faire un bonnet pour cet hiver? C'est un bonnet VosGFM, c'est possible ça?
2: Un bonnet VosGFM, ça c'est du tricot.
3: C'est du tricot.
0: Ah mince, qu'est-ce qu'on peut faire alors? Un t-shirt? Une chemise. Vous savez qu'on a Arnaud Pichet qui adore les chemises à fleurs. Donc faites-lui une chemise à fleurs complètement incroyable. Il adore ça.
3: C'est vrai,
2: faut savoir vos mensurations ou votre taille déjà.
3: On va se renseigner.
0: Arnaud Pichet, c'est taille moyenne mais costaud quoi. Hein, le gars, il est. C'est une armoire à glace hein, quand même. C'est une armoire. Bon, il entend pas, il est dans son bureau, donc il entend pas, mais voilà.
3: On lui dira pas.
0: Vous voulez piquer des sous? Non, on lui dira pas. Vous voulez piquer des sous à qui, Marilyn, ce matin?
2: À Justine.
3: Ok.
0: Allez, Justine, c'est parti. Attention. T'es prête, Justine?
3: Je suis prête.
0: Eh ben, on y va. Qui est le petit du lapin? Comment on l'appelle, le petit du lapin?
3: Le lapro.
0: Oui. Quel est l'auteur du Tour du Monde en 80 jours?
3: Je sais pas. Bah.
0: Jules Verne. Quelle créature avec un seul œil a combattu Ulysse?
3: Le cyclope.
0: Oui. Au Moyen-Âge, comment on appelait les guerriers à cheval qui portaient une armure?
3: Les chevaliers?
0: Oui. Dans quelle émission de télé s'est fait connaître Louane?
3: The Voice.
0: The Voice. 3 plus 3 plus 9 plus 1. On n'a pas le temps.
3: Non, oui, bah d'accord.
0: 4 bonnes réponses pour notre amie Justine. Marilyn, on a 4 bonnes réponses à battre. Je compte sur vous, hein.
3: Ouais. Doucement quand même, hein.
2: Si c'est prise aussi dure que la dernière fois.
0: Ça souffle à côté de vous, concentrez-vous bien sur les questions que je vais vous donner. Vous êtes prête?
2: Allez,
0: c'est parti. Comment on appelle les habitants des Vosges?
2: Les Vosgiens.
0: Oui. Quelle est la capitale de la Grande-Bretagne? Eh oui. Non, les enfants nous écoutent. Passez. Londres. Comment appelle-t-on la cabane dans laquelle sont élevés les lapins? Le clapier. Le clapier. Combien font 6
2: x 4? 24.
0: Oui. Quel comédien se révèle? Aïe.
2: Ah oui, bah, c'est sûr, ça.
0: On a perdu un petit peu de temps, notamment sur Londres. Vous n'êtes jamais allé à Londres, en Grande-Bretagne?
2: J'avais un doute, voilà, c'est pour ça.
0: Oh bah vous auriez pu tenter, hein. C'était pas grave.
2: À la radio, c'est pas évident. Hein.
0: Exactement. C'est bon, parce qu'on se dit, ouais, de l'autre côté, Et puis quand on y est, on dit pas ça.
3: C'est pas la même.
0: Exactement. Allez, 2 places de ciné pour vous. Passez une belle journée.
2: Super, merci beaucoup.
3: À bientôt, Marilyn.
2: À bientôt, au revoir.
0: On écoute Coldplay. Bienvenue, c'est VosGFM, 8h27.

0: Coldplay à l'instant sur Vosges FM. Vous restez avec nous, Shania Twain dans quelques minutes et Louane. Mais pour l'instant, Justine, c'est l'heure de l'info locale dans toutes les Vosges.
1: Le journal des Vosges avec Arnaud Pichet. Bonjour Arnaud.
2: Bonjour, bonjour à tous. On commence avec ces bonnes nouvelles. Au niveau économique, bonne nouvelle pour les Vosges, avec par exemple une cinquantaine d'emplois créés à Golbey sur l'ancien site de Fives-Cryo. Des investissements vont être faits par ceux qui ont repris le groupe suédois Alfa Laval. Hier, à l'occasion du sommet Schuss France à Versailles, ils ont annoncé de gros investissements pour agrandir le site vosgien qui produit notamment des échangeurs thermiques pour l'industrie. Et c'est donc une cinquantaine d'emplois qui seraient créés. Autre investissement annoncé hier à l'occasion de Schuss France, c'est à Cornimont. Prysmian investit sur son site tourné vers les câbles électriques à haute technologie. On devrait en savoir plus dans les semaines à venir. Tiens, une visite ministérielle possible dans les Vosges cette semaine avec la venue de Vincent Jeanbrun, ministre de la Ville et du Logement. Il sera accompagné du ministre de la Ruralité, le Vosgien Michel Fournier. Visite qui reste toutefois à confirmer, notamment pour le programme. On a trouvé un moyen de vous débarrasser de vos vieux téléphones portables. Vous savez, ceux qui dorment dans un tiroir. À partir de vendredi, il y a une grande collecte de téléphones portables usagés. C'est organisé entre autres par Evodia et par le Sicovad. Il y a plusieurs dizaines de points de collecte dans les Vosges. L'an dernier, c'est plus de 1100 téléphones qui ont été récupérés. L'objectif et de faire mieux cette année, donc à vous de jouer. Idée de sortie à l'Épanche sur Vologne avec les associations L'Aventure, L'Épangeoise et DBS Sport qui organisent leur quatrième vide-garage, bourse de pièces sur le terrain de foot de l'Épanche. C'est ce dimanche avec exposition de voitures anciennes et d'exception. L'entrée est gratuite. Parlons musique. Tony Currenty, le batteur du tout premier album mythique d'AC/DC, et ce soir à Thaon-les-Vosges, événement dans la pizzeria au comptoir à pizza, à la décoration rock et métal. Renaud Coller est gérant de l'établissement, il nous parle de ce qui est prévu ce soir.
3: Donc le groupe des Scots vont venir à 17h et Tony, donc le batteur, a eu une pizzeria dans le passé et donc c'est là que le lien se fait entre lui et moi, et donc on va se faire une pizza chacun, puis on va les déguster juste après. À 18h, on attend le public, ceux qui veulent venir pour se faire dédicacer quelque chose à la pizzeria. Donc, si le chanteur est là, ils pourront peut-être faire une ou deux chansons en acoustique.
2: Rendez-vous 18h ce soir, pizzeria au comptoir à Pizza Attends les Vosges pour rencontrer le batteur mythique du premier album d'AC/DC.
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2: Une vigilance météo aujourd'hui sur les Vosges avec des orages qui vont arriver cet après-midi. Ça peut être assez violent, localisé avec des rafales de vent. Ça va souffler assez fort pour aujourd'hui. Tout ça, c'est donc pour cet après-midi. Ce matin, ça doit rester plutôt calme. Pour les températures, ça baisse un petit peu. On a du 13-14 degrés ce matin. On aura au meilleur de la journée 20 à La Braise, 20 à Gérardmer et Remiremont, 21 sur Bruyères et Épinal. On va garder un temps perturbé en gros jusqu'à vendredi. Ce sera mieux pour ce week-end sur les Vosges avec le retour du soleil.
0: Merci beaucoup Arnaud Pichet, à tout à l'heure.
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0: Bonjour les Vosges, bonjour Justine.
1: Bonjour Christophe, bonjour tout le monde.
0: Attention, on vous repose la question des réseaux, vous allez pouvoir y répondre dans quelques minutes. On va lire tous vos commentaires. Quelle est cette question, Justine? Ça parle de vous, mesdames.
1: 1% des femmes le font quand elles sont énervées. À votre avis, quoi?
0: On a eu plein d'indices tout à l'heure parce que beaucoup ont déjà proposé le ménage, prendre la voiture, claquer les portes, casser des choses. On a pleuré, on a aussi faire le ménage d'un coup.
1: Oui.
0: Donc allez-y, on a dit que c'était une action. Hein. Ton indice, c'était ça, hein. C'est une action.
1: Oui, c'est une action.
0: Donc on attend vos commentaires. 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Allez, voilà Shania Twain, bienvenue tout le monde, c'est Vosges FM.

0: Shania Twain, il est 8h39, vous avez fait le choix de vos GFM ce matin et vous avez bien fait dans quelques minutes. Charlotte Cardin, Earth, Wind & Fire, Pierre Demer et là, les mythos. Justine, on rappelle ton affirmation.
1: J'ai déjà retrouvé une patte de poulet sous le capot de ma voiture.
0: Ça n'a aucun sens.
1: C'est vrai.
0: De mon côté, j'affirme ce matin avoir déjà retrouvé une poule sur mon balcon en ouvrant le volet matin.
1: Mais voilà, non.
0: Tout simplement. Bah si.
1: Elle a volé comme ça et elle a atterri sur ton balcon.
0: Bah, écoute, j'avais le voisin avait un poulailler machin, il est voilà à côté de mon immeuble. Mm-hmm. J'habitais à l'époque en rez-de-chaussée et un matin je me lève, il y avait une poule qui avait dû s'envoler un petit peu et puis boum, elle était arrivée, mais elle était coincée, elle n'arrivait plus à repartir. Elle était très sympa, on l'avait appelée Cocotte.
1: Ah bah oui, bien sûr.
0: On l'a gardé 10 minutes parce qu'après on l'a rendu au propriétaire. Oui. Et toi, cette histoire de pâte de poulet, qu'est-ce que c'est que cette histoire?
1: Eh ben alors, aucune idée de comment elle est arrivée là, cette pâte. Mais voilà, j'avais une pâte posée sous le capot de ma voiture un hiver. Donc peut-être qu'il y a une bête qui allait manger une poule quelque part.
0: Oui,
1: et qui m'a déposé ça sous mon capot.
0: Bien sûr, bah, la bête sauvage, elle se dit, tiens, je cherche un endroit pour manger mon poulet rôti.
1: Tranquille.
0: Eh ben, pourquoi pas, j'irais dans le moteur de la voiture de Justine de Wolfem. Bien sûr. Bien sûr. Et la marmotte, hein?
1: Elle met le chocolat dans le papier de lui, bien sûr.
0: Ok, eh bien, écoutez, votez à votre avis qui est le mytho ce matin. On écoute Louane maintenant sur Vosges FM.

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1: 8h42 avec Vosges FM et Louane, la question des réseaux, Justine.
2: 1% des femmes le font quand elles sont énervées, à votre avis quoi?
1: Il y a plein de commentaires et qu'est-ce qu'on nous dit sur les réseaux sociaux?
2: Audrey propose d'aller courir.
1: Ah, pour se calmer, une petite course dans la forêt.
2: Oui, un peu de sport.
1: Du sport, ça calme.
2: C'est pas mal, c'est pas mal.
1: Mais c'est quand même bizarre quand tu te couches. Bah, imagine que tu te prends la tête un peu avec ta moitié.
2: Oui.
1: Et elle dit, ah, tu m'énerves, je vais courir. Elle prend les baskets, elle s'en va, quoi. C'est curieux.
2: C'est vrai, c'est bizarre. Dit comme ça, c'est bizarre.
1: Mais pourquoi pas? Pourquoi pas? 1% des femmes font ça quand elles sont énervées. À votre avis, quoi? Qu'est-ce qu'on a d'autre comme proposition?
2: Anne-Cécile dit le rangement. Elle range tout.
1: Ah oui, d'un coup, c'est le boxon dans la maison. Moi, je suis assez compulsif comme ça. C'est-à-dire qu'à un moment, je me lève et je dis, mais c'est vraiment le boxon ici. Hein. Et je me mets à ranger jusqu'à 2h du matin.
2: Ah oui,
1: chaque
2: quand même.
1: Chaque plat. Ouais, je peux être comme ça. Okay. Mais vous avez remarqué que je ne suis pas une femme, donc on n'est pas là pour parler de moi, bien évidemment. Mm-hmm. Mais de vous, évidemment, mesdames, vous les plus belles. 1% des femmes font ça quand elles sont énervées. À votre avis, quoi? On attend votre proposition. Et on écoute Earth, Wind & Fire. L'horoscope arrive également, vous êtes sur Vosges FM, vous avez fait le bon choix.
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0: On vous accueille sur Vosges FM avec Maroon 5 à l'instant. Et là, c'est l'heure de l'horoscope. On commence évidemment avec les béliers aujourd'hui. Vous êtes à pot de colle, les béliers. Voilà, il faudra laisser votre entourage un petit peu respirer.
1: Les taureaux, attention, votre franchise pourrait en blesser certains.
0: Les gémeaux, mangez des légumes et des fruits et oubliez un petit peu les burgers.
1: Les cancers, vous serez tête en l'air.
0: Les lions, il ne faudra pas trop vous en demander, vous ferez le strict minimum.
1: Les vierges, les mots d'un proche vous repousseront.
0: Les balances, ne cherchez pas des problèmes là où il n'y en a pas.
1: Les scorpions, ne laissez rien au hasard si vous ne voulez pas être pris de court.
0: Les sagittaires, un appel ou un message va illuminer votre journée.
1: Les capricornes, c'est une journée mouvementée qui vous attend.
0: Les verseaux, quoi qu'il arrive, vous saurez rebondir, alors bravo pour
1: ça. Et les poissons, plaisir et bien-être seront au programme de cette journée.
0: Je vous affirme ce matin dans les mythos que j'ai déjà retrouvé une poule sur mon balcon. Puisque j'habitais à côté de quelqu'un qui avait un poulailler un matin, je me lève, je mets en route le store automatique qui se relève.
1: Bien sûr.
0: Et je découvre une poule qu'on a appelée évidemment Cocotte et qu'on a rendue assez rapidement à son propriétaire. De ton côté, Justine.
1: J'ai retrouvé une patte de poulet sous le capot de ma voiture.
0: Bien sûr. C'est la journée mondiale du poulet rôti et comme par hasard, tu nous parles de ça.
1: Mais une patte pas cuite, hein. Une patte avec des plumes. Une patte, une vraie patte, tu vois.
0: Ah, genre un bout de poulet.
1: Un bout
0: de poulet décédé, quoi.
1: Voilà.
0: Ou alors le poulet était encore vivant, mais il marchait à cloche-pied.
1: Voilà. Oui.
0: Peut-être c'est ça, il a voulu venir faire une vidange dans ton moteur, il s'est coincé la patte, il est parti. Quoi.
1: Mais tu vois, plutôt
0: c'est
1: sympa le poulet.
0: Un poulet mécano, évidemment. Bien sûr, Justine.
1: On en croit
0: ça souvent. Ça donne quoi sur les réseaux?
1: Christophe Mito.
0: Ah bon?
1: Mais oui.
0: D'accord, ok. Vous en êtes là. D'accord,
1: on s'est serré, hein, 55%.
0: Eh bien, on découvre après Charlotte Cardin qui est le mytho de ce matin sur Vosges.

0: Charlotte Cardin. À l'instant, vous êtes sur VosgFM. C'est l'heure du dénouement des mythos. Il y avait deux affirmations ce matin, Justine, avec ta pâte de poulet façon marabout, là.
1: J'ai retrouvé une pâte de poulet, oui, sous le capot de ma voiture.
0: Et moi, j'affirmais ce matin avoir retrouvé Cocotte, la poule, sur le balcon de mon rez-de-chaussée, de mon immeuble. Alors, à votre avis, qui était le mytho? Ça donnait quoi sur les réseaux?
1: 52% Christophe Mytho.
0: Ah oui, c'était quand même un peu serré, quoi.
1: Oui, c'était très serré, quand même.
0: Disputé, et qui était le ou la mytho ce matin, Justine?
1: C'était toi, le mytho.
0: Oui, mais ça veut dire que t'as vraiment retrouvé une patte de poulet dans ton moteur. Qu'est-ce que c'est que cette histoire?
1: Mais aucune idée de comment elle est arrivée là. Je pense que c'est une martre ou une fouine qui l'a déposée là. Et en fait, je pense que le moteur était chaud. Donc en fait, elle l'a ramené pour être au chaud et elle l'a laissé là. Et en ouvrant le capot, bah, j'ai trouvé une patte de poulet posée sur mon moteur.
0: Sherlock Holmes, merci beaucoup. Bonjour à Watson et bravo. Voleur Sinon Fire.

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1: Il est 9h. Bonjour Justine, bonjour les Vosges.
2: Bonjour Christophe, bonjour à tous.
1: La suite, c'est The Weeknd. C'est Camélia Cabello et c'est Miley Cyrus. Et là, on y va pour l'info locale.
2: Le tour de l'actu avec Arnaud Pichet. Bonjour Arnaud.
3: Bonjour, bonjour à tous. Les surveillants des collèges et lycées appelés à se mobiliser aujourd'hui dans les Vosges. Plusieurs syndicats ont lancé un appel à la mobilisation et à la grève pour les AED, les assistants d'éducation. Ils dénoncent des conditions de travail dégradées et des moyens humains en baisse. Une visite ministérielle peut-être dans les Vosges cette semaine. On annonce en tout cas la venue de Vincent Jeanbrun, ministre de la Ville et du Logement. Vendredi, il sera accompagné du ministre de la Ruralité, le Vosgien Michel Fournier. Une visite qui reste à confirmer, notamment pour le programme. 12 000 euros reversés à la Ligue contre le cancer des Vosges. C'est le résultat de l'opération Une Rose, un espoir sur notre territoire. Bravo aux bénévoles, notamment du secteur de Vecoux et de Nomexy qui se sont mobilisés. C'est 5 000 roses qui ont été distribuées en avril lors de l'événement. L'argent servira notamment à l'hôpital de Remiremont pour améliorer la prise en charge des patients atteints de cancer. En football, un record le week-end dernier. Le FC Grange a mis 26 buts en un seul match. Oui, c'est bien du football. C'était dimanche contre l'ES Haute-Meurthe, équipe qui n'est venue qu'avec 8 joueurs. C'était le minimum pour que le match se joue. 26 buts, c'est donc le record de la saison dans les Vosges. Dans l'actualité nationale et internationale, à Chousse, France, 93 milliards d'euros d'investissements étrangers ont été annoncés hier. SoftBank, Salesforce, Amazon sont quelques-uns de ces projets. En tous ces 15 000 emplois à la clé, dont certains dans les Vosges. Les députés ont adopté à l'unanimité une proposition de loi visant à mieux protéger les enfants contre les violences à l'école et dans le périscolaire. Un texte transpartisan qui prévoit notamment un renforcement des contrôles des adultes au contact des mineurs. Justice, le suspect interpellé samedi dans le cadre de la disparition de Liana, collégienne de 11 ans, disparue dans le Gers depuis 3 jours, eh bien, il a été mis en examen pour enlèvement est placé en détention. Au Moyen-Orient, les autorités libanaises ont annoncé que le Hezbollah avait accepté une proposition américaine, je cite, de cessation mutuelle des attaques avec Israël. Allez, on passe à la météo dans les Vosges. Calme ce matin et ce sera agité cet après-midi. Attention, il y aura du vent qui va souffler fort et puis des averses orageuses. Ça peut nous amener pas mal de pluie. Ça restera assez localisé et intense. 13, 14 degrés, c'est les températures ce matin. On aura en gros 20 à 21 degrés au meilleur de la journée dans les Vosges.
1: Merci beaucoup Arnaud Pichet, à tout à l'heure.
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1: Hier, on a oublié d'annoncer le gagnant de la carte cadeau Moffret. La carte cadeau Moffret Academy à l'occasion de leur porte ouverte, c'est ce week-end. Il y avait 80 euros à gagner. Alors qui a gagné du coup vendredi?
2: Alors vendredi.
1: Oh eh oui.
2: Alors vendredi.
1: Ah, tu sais pas, t'as que le gagnant d'hier, c'est ça?
2: Vendredi, c'était du côté de Saulsur, il me semble.
1: D'accord.
2: Voilà.
1: En tout cas, on a contacté la personne.
2: Jessica,
1: c'est le principal.
2: Oui, Jessica de Saulsur, vendredi.
1: Bravo.
2: Voilà. Bravo.
1: Donc ça a été annoncé, ça aurait dû être annoncé hier. Et donc qui a gagné hier lundi?
2: On a Claude qui a gagné hier. Voilà.
1: Ah bah bravo.
2: Bravo.
1: Bravo à Claude.
2: Bravo.
1: Claude de où alors? On sait pas.
2: De Bruyères.
1: Ah, de Bruyères. 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
1: Ah, d'accord. Mais comme j'ai pas la feuille devant moi, je le fais de mémoire.
2: T'es trop fort.
1: Artiste.
2: Bravo.
1: Ouais, c'est l'artiste. Vous savez, c'est un métier. On vous laisse avec Julie maintenant. Et puis, ma voix aura tenu. Mais pour combien de temps dans la journée, on sait pas.
2: Je ne sais pas.
1: Rendez-vous demain.
2: À
1: on écoute Miley Cyrus. À demain tout le monde.

c'était Joseph Salva avec Open Season sur Vosges FM. Et allez, on démarre les Vosges et vous et c'est parti pour un max de sensations. Prenez vos places. Ouais, désolé, j'ai toujours rêvé de faire ça, j'ai toujours rêvé d'avoir un manège. Et d'ailleurs, j'aimerais bien savoir c'est quoi vous aussi votre rêve. Racontez-moi un petit peu sur les réseaux sociaux ou sur WhatsApp au 07 82 99 82 99. On peut en parler jusqu'à 12h30 et bien sûr, d'ici là, on va faire plein d'autres choses ensemble. 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Alors pour l'instant, on va jeter un petit coup d'œil au ciel. Alors je sais pas si vous avez vu, mais là c'est orage hein, ce matin, c'est très orageux et on a entre 18 et 21 degrés. Cet après-midi, aïe aïe aïe, c'est le même tarif, il va être les orages hein, vont être encore de la partie. Il devrait faire 18 degrés à Gérardmer. Du côté d'Épinal, vous aurez normalement 20 degrés et jusqu'à 21 degrés aux alentours de Saint-Dié-des-Vosges. Pas de panique, demain ça se calme, mais il y aura toujours de la pluie. Les plus grands artistes arrivent, Camila Cabello, Jennifer Lopez, c'est juste après.

0: Il nous fait toujours danser ce titre, c'était Jennifer Lopez sur Vosges FM. Et j'ai une question pour vous, ça fait combien de temps que vous n'avez pas pris le temps de prendre le temps? Pourquoi vous ne feriez pas, dans les jours qui viennent, une promenade pour découvrir les plus beaux paysages de notre région? Et là vous vous dites que j'ai raison, et bah bougez pas, je vous dis même où aller. Et direction Ferdru, ça c'est pour la bonne idée Vosges FM. Si vous avez envie de prendre de la hauteur, le circuit de la Rochaule vous réserve de très beaux panoramas sur la vallée. Il y a aussi quelques passages en sous-bois et un super chalet en rondin. C'est une balade qui est franchement idéal à partager en famille. On va tout vous expliquer ici sur votre radio préférée d'ici moins d'un quart d'heure. Mais juste avant, eh bien on va faire de la place pour U2, Juliette Armanet ou encore Camila Cabello sur Vosges FM.
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5: 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Et une fois votre billet acheté, c'est gratuit pour les enfants de moins de 12 ans qui vous accompagnent. 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Un événement organisé par la ville de Golbey.

l'excellente Juliette Armanet sur Vosges FM. J'espère que vous avez le sourire en ce mardi matin. Si c'est pas le cas, vous inquiétez pas, je vais vous remonter le moral, j'en suis sûre, avec Taylor Swift, Julien Doré ou encore U2. Ils arrivent, mais juste avant, c'est l'échappée nature Vosges FM.

0: connaissez, vous l'adorez, c'était Julien Doré sur Vosges FM. Et j'espère que vous êtes joueurs en ce mardi, parce que là c'est le moment de gagner une carte carburant de 80 €. 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Pour gagner, il suffit de trouver la réponse à l'énigme Vosges FM que voici. Ce matin, on cherche un château situé dans la plaine des Vosges, à 30 minutes de Mirecourt. Alors ce château, il a une architecture atypique et il est connu pour la conservation de 700 boulins de son pigeonnier. C'est un petit trou dans le mur d'un colombier qui sert de nid à l'oiseau. Je suis sûre que vous avez trouvé. Alors envoyez votre réponse sur nos réseaux sociaux ou sur WhatsApp au 07 82 99 82 99. Et très vite, votre playlist continue avec Mika, Desiree et Taylor Swift sur Vosges FM.
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0: Je ne lasserai jamais de ce titre et je suis sûre que vous aussi. C'était Desiree sur Vosges FM. Les classiques et les nouveautés sont calés pour la suite avec Samber, Stromae ou encore The Avener. Tout ça, ça arrive juste après les bonnes idées Vosges FM.
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2: Ça va bouger à Saulxures-sur-Mosotte les 13 et 14 juin. C'est la première édition du festival Les Effoucenés. Une soirée musicale et conviviale vous attend. Le groupe Les Fatales Picard sera là pour mettre le feu sur la scène vosgienne. Sur place, vous pourrez aussi vous restaurer, histoire de pouvoir chanter à plein poumon et danser toute la nuit. Le festival Les Effoucenés, c'est samedi 13 et dimanche 14 juin à Saulxures-sur-Mosotte. Le tarif est de 25 euros.
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0: 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Mon horloge affiche 10h, c'est les Vosges et vous, et on commence cette nouvelle heure avec Terry Moïse, Stromae et Zia Avener. C'est juste après les infos avec Arnaud Pichet. Bonjour Arnaud.
1: Bonjour, bonjour à tous. Une cinquantaine d'emplois annoncés à Golbey, c'est sur l'ancien site des FIV Cryo que des investissements seront faits. C'est l'une des annonces vosgiennes du sommet Choose France qui avait lieu à Versailles hier. Le groupe suédois Alfa Laval a annoncé de gros investissements pour agrandir le site vosgien qui produit notamment des échangeurs thermiques pour l'industrie. Autre investissement annoncé hier à Cornimont avec Prysmian qui investit dans son site tourné vers les câbles électriques à haute technologie. Les surveillants des collèges et lycées appelés à se mobiliser aujourd'hui dans les Vosges. Plusieurs syndicats ont en effet lancé un appel à la mobilisation et à la grève. Pour les AED, assistants d'éducation, ils dénoncent des conditions de travail dégradées et des moyens humains en baisse. On a trouvé un moyen de vous débarrasser des vieux téléphones portables. Vous savez, ceux qui dorment dans votre tiroir en ce moment. À partir de vendredi, Evodia et le Sicovad lancent une grande collecte de téléphones portables usagés. Il y a plusieurs dizaines de points de collecte dans les Vosges. L'an dernier, c'est un peu plus de 1100 téléphones qui ont été récupérés dans le département. L'objectif est de faire mieux. Alors, il ne vous reste plus qu'à rechercher ces vieux téléphones. Parlons musique. Tony Curenti, le batteur du tout premier album mythique d'AC/DC, High Voltage. Et ce soir, chez nous dans les Vosges, à Thaon-les-Vosges, événement dans la pizzeria au comptoir à pizza, ACAP, à la décoration rock et métal. Renaud Collère est gérant de l'établissement. Il nous explique comment lui est venue l'idée d'ailleurs de faire cette pizzeria à la déco rock.
2: Bon, c'est ma passion. Au départ, j'ai ouvert la pizzeria. Après, j'ai cherché donc à lier les deux. Et comme c'est au comptoir à pizza, les initiales, ça fait ACAP, un peu référence à ACDC. Puis par la suite, j'ai cherché beaucoup sur Internet des affiches de concert et la décoration en a suivi avec beaucoup de groupes, dont ACDC.
1: Rendez-vous ce soir, 18h, pizzeria au comptoir à pizza, ACAP, à Thaon-les-Vosges, pour rencontrer le batteur mythique du premier album d'ACDC. Tiens, on reste à Thaon-les-Vosges ce week-end. La ferme prend ses quartiers dans la commune au programme des rencontres avec les animaux, découverte du monde agricole, mise à l'honneur des producteurs locaux. On en parlera avec un conseiller de la mairie de Thaon. Ce sera dans les bonnes idées Vosges FM. Ce sera tout à l'heure à 10h30.

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C'était le formidable Stromae sur Vosges FM. Bonjour à tous, où que vous soyez dans les Vosges et quoi que vous fassiez au boulot, au volant ou peut-être même au lit, je suis ravie de vous accompagner comme chaque matin jusqu'à 12h30. On regarde un peu le menu de ce mardi 2 juin. Alors les bonnes idées sont prévues. À n'importe quel moment ici, on met les Vosges à l'honneur. Va falloir vous y faire. Je vais vous expliquer aussi comment gagner une carte carburant grâce à Mauffray Academy. C'est situé à Éloy et eux, ils vous forment au métier du transport. Mais d'abord, la réponse à cette question, soleil, nuage, ou pluie pour aujourd'hui. Eh ben ce matin, c'est orage au menu. On devrait avoir entre 18 et 21 degrés. Cet après-midi, le ciel il sera encore mouillé. Vous devriez avoir 16 degrés du côté du Tillot. Aux alentours d'Épinal, il fera 18 degrés. Et à Saint-Dié-des-Vosges, 19 degrés sont attendus. Bon, demain, je regarde un petit peu, mais ouais. Bon, il y aura moins d'orage, mais il y aura quand même encore un petit peu de pluie. Sans plus attendre, Gérald de Palmas et Michael Jackson arrivent juste après Samber sur Vosges FM.

0: Ça, c'est une de mes chanteuses préférées et je suis sûre que vous aussi. Les poèmes de Michel, c'était Terry Moïse sur Vosges FM. Merci de me rejoindre ici comme chaque matin, les copains. On salue les nouveaux ou ceux qui sont de passage. Moi, c'est Julie, vous écoutez Les Vosges et vous. Et si vous connaissez pas le principe, eh ben ici, on met toujours les Vosges à l'honneur. Là, par exemple, c'est le moment de vous parler de la bonne idée du jour. Et je voulais vous parler d'un événement qui va se dérouler ce week-end. Eh bien, la ferme prend ses quartiers à Thaon-les-Vosges. Le programme, c'est rencontre avec les animaux, découverte du monde agricole et mise à l'honneur des producteurs locaux. Ça va être trop sympa. Pour nous présenter cet événement, on va recevoir Philali Madani, qui est conseiller à la mairie de Thaon-les-Vosges. Et les détails de cette bonne idée arrivent dans moins d'un quart d'heure. Et maintenant, on va se préparer à fredonner avec Texas, Gérald de Palmas ou encore Michael Jackson sur Vosges FM.
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0: donne trop envie de faire la fête, ce titre. Chapelle Roanne sur Vosges FM. Restez avec moi, d'autres grands artistes arrivent. Joe Cocker, Boulevard Désert ou encore Texas, c'est le programme. Mais avant, les bonnes idées Vosges FM.
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2: Bienvenue dans les bonnes idées Vosges FM. Aujourd'hui, on vous amène à la ferme, ou c'est plutôt la ferme qui vient à vous. Direction Thaon-les-Vosges pour la deuxième édition de Ferme en Ville. Et pour tout savoir de cet événement, nous sommes avec Philali Madani, conseiller délégué à l'insertion professionnelle et sociale et de la citoyenneté à la mairie de Thaon-les-Vosges. Bonjour.
3: Bonjour.
2: Alors, on le disait, c'est la deuxième édition de Ferme en Ville. Est-ce que vous pouvez nous expliquer un peu le concept de Ferme en Ville ?
3: Bien sûr, oui, effectivement, c'est la deuxième édition. Première édition a été faite en mai 2025. Et l'objectif est de promouvoir le lien entre la ville et les campagnes et faire découvrir le monde agricole, surtout à notre jeunesse.
2: Et alors, sur place, donc ça se tient ce dimanche, il y aura plusieurs animations et on va commencer avec des animations musicales.
3: Tout à fait. Cette année, il y a deux nouveautés, une animation musicale sur le site toute la journée, ainsi qu'une structure gonflable, une animation jeunesse, pour que les jeunes puissent, s'éclater.
2: Et alors, justement, le but, donc, c'est de promouvoir la ferme dans les villes. Et donc, il y aura plusieurs animations et les jeunes vont pouvoir notamment voir de plus près des tracteurs.
3: Exactement, il y aura une exposition d'anciens et nouveaux tracteurs, ainsi qu'un baptême de tracteurs sur le site des Jardins de Cocagne.
2: Et alors, un peu le baptême de tracteurs, comment ça va se passer ?
3: C'est une file d'attente, ça sera deux jeunes par tracteur, et dont on prévoit normalement trois tracteurs à disposition pour ces baptêmes.
2: Et aussi, sur place, on va pouvoir voir des animaux.
3: Bien sûr. Il y aura des expositions d'enclos d'animaux, des veaux, des poules, différents animaux qu'on trouve dans une ferme.
2: Histoire de tenir toute la journée, on va pouvoir reprendre des forces avec plusieurs stands de nourriture de producteurs locaux.
3: Exactement. Alors, il y aura une restauration rapide sur place avec les Bénis Râpés, l'association des Bénis Râpés, ainsi que le centre social culturel Art et Loisirs de Thaon, qui s'occupera de proposer des sucreries.
2: Et alors, on termine avec une autre animation, c'est aussi des ateliers qui va être proposé.
3: Il y aura des ateliers d'animation pour les enfants, à leur faire apprendre comment la traite d'une vache, des questions.
2: Donc oui, c'est la ferme qui s'invite donc dans la ville de Thaon-les-Vosges. Okay. Eh bien, merci beaucoup Philali Madani, conseiller délégué à l'insertion professionnelle et sociale et à la citoyenneté à la mairie de Thaon-les-Vosges d'avoir été avec nous pour présenter la ferme en ville pour une deuxième édition. C'est un événement ouvert à tous. Merci beaucoup d'avoir été avec nous sur Vosges FM.
3: Merci à vous, Lucie.
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0: classique qui fait du bien et qui met le sourire. C'était justement Inner Smile de Texas sur Vosges FM. Et vous le savez, tout au long de l'émission, je regarde vos messages sur les réseaux sociaux et sur WhatsApp. D'ailleurs, je vous rappelle le numéro 07 82 99 82 99. Et là, je vois que Noémie de Trempeau, qui a participé à l'énigme du jour, eh bien, elle a proposé, laissez-moi regarder, ah oui, le château de Beaufremont. Alors, ce n'est pas ça, mais vous avez encore le temps de réfléchir. Pardon, je vous rappelle que ce matin, on cherche justement un château situé dans la plaine des Vosges, à 30 minutes de Mirecourt. Il est connu pour son architecture atypique et pour la conservation de 700 boulins de son pigeonnier. C'est un petit trou dans le mur d'un colombier qui sert de nid à l'oiseau. Vous trouvez la bonne réponse, vous gagnez une carte carburant d'une valeur de 80€ grâce à Mauffray Academy. 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Pour la musique, on enchaîne avec Renan Luce, Joe Cocker ou encore Boulevard Désert sur Vosges FM.
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0: bonheur d'écouter Boulevard Désert sur Vosges FM. Et le bonheur va continuer avec Jean-Jacques Goldman, Ronan Luce ou encore Joe Cocker. C'est juste après les bonnes idées Vosges FM.
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2: Une chasse au trésor, ça vous tente ce samedi? Eh bien, direction Saint-Nabord pour l'annuelle chasse au Darou. À l'aide d'une lampe torche ainsi que d'une bonne paire de chaussures, vous partirez à la découverte de créatures imaginaires. Vous découvrirez la forêt du Falière d'une autre manière. Sur place, vous pourrez aussi faire une petite pause à la buvette et avec une petite restauration. La chasse au Darou de l'association Brochotte et compagnie, c'est ce samedi à Saint-Nabord.
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1: Allez, courage, la pause déj arrive, tout comme Kyo, Adam Lambert ou encore Jean-Jacques Goldman, juste après les infos avec Arnaud Fichet. Bonjour Arnaud.
2: Bonjour, bonjour à tous. On commence avec ces bonnes nouvelles au niveau économique. Bonnes nouvelles pour les Vosges avec par exemple une cinquantaine d'emplois créés à Golbey sur l'ancien site de Fives Cryo. Des investissements vont être faits par ceux qui ont repris le groupe suédois Alfa Laval. Hier, à l'occasion du sommet Schuss France à Versailles, ils ont annoncé de gros investissements pour agrandir le site vosgien qui produit notamment des échangeurs thermiques pour l'industrie. Et c'est donc une cinquantaine d'emplois qui seraient créés. Autre investissement annoncé hier à l'occasion de Schuss France, c'est à Cornimont. Prysmian investit sur son site tourné vers les câbles électriques à haute technologie. On devrait en savoir plus dans les semaines à venir. Tiens, une visite ministérielle possible dans les Vosges cette semaine avec la venue de Vincent Jeanbrun, ministre de la Ville et du Logement. Il sera accompagné du ministre de la Ruralité, le Vosgien Michel Fournier. Visite qui reste toutefois à confirmer, notamment pour le programme. On a trouvé un moyen de vous débarrasser de vos vieux téléphones portables. Vous savez, ceux qui dorment dans un tiroir. À partir de vendredi, il y a une grande collecte de téléphones portables usagés. C'est organisé entre autres par Evodia et par le Sicovad. Il y a plusieurs dizaines de points de collecte dans les Vosges. L'an dernier, c'est plus de 1100 téléphones qui ont été récupérés. L'objectif et de faire mieux cette année, donc à vous de jouer. Idée de sortie à l'Épanche-sur-Vologne avec les associations L'Aventure, l'Épangeoise et DBS Sport qui organisent leur quatrième vide-garage bourse de pièces sur le terrain de foot de l'Épange. C'est ce dimanche avec exposition de voitures anciennes et d'exception. L'entrée est gratuite. Parlons musique. Tony Currenty, le batteur du tout premier album mythique d'AC/DC, et ce soir à Thaon-les-Vosges, événement dans la pizzeria au comptoir à pizza, à la décoration rock et métal. Renaud Coller est gérant de l'établissement, il nous parle de ce qui est prévu ce soir.
3: Donc le groupe des Scots vont venir à 17h et Tony, donc le batteur, a eu une pizzeria dans le passé et donc c'est là que le lien se fait entre lui et moi, et donc on va se faire une pizza chacun, puis on va les déguster juste après. À 18h, on attend le public, ceux qui veulent venir pour se faire dédicacer quelque chose à la pizzeria. Donc, si le chanteur est là, ils pourront peut-être faire une ou deux chansons en acoustique.
2: Rendez-vous 18h ce soir, pizzeria au comptoir à pizza, Thaon-les-Vosges, pour rencontrer le batteur mythique du premier album d'AC.

Oh, quelle voix incroyable. C'était Adam Lambert sur Vosges FM. Et ce matin, sans me vanter, j'ai la réponse à toutes vos questions. Vous demandez une bonne idée, j'ai. On va parler de château. Vous me demandez comment gagner une carte carburant de 80 euros, j'ai aussi. Et vous me demandez ce que nous réserve le ciel pour ce mardi 2 juin, eh bien j'ai. Bon bah ce matin, l'orage, c'est pour tout le monde et on devrait avoir entre 18 et 21 degrés. Cet après-midi, on sera encore en anorak et vous devriez avoir 16 degrés à Gérardmer. Du côté de Remiremont, 17 degrés et jusqu'à 18 degrés à Épinal. Bon, demain, ça se détend un peu, mais la pluie va encore nous accompagner. Ah oui, et vous pouvez aussi me demander ce qu'on va écouter ensemble. J'ai aussi la réponse à cette question et je vous la donne maintenant. Juliette Armanet et Dido arrivent juste après l'œil sur Vosges FM.

0: Et voilà un son qui motive, c'était Kyo sur Vosges FM. Ah, et je voulais vous parler d'un bon plan gratuit et qui concerne tous les Vosgiens. 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Alors je vous laisse la télécharger pendant qu'on écoute Queen, Maroon 5 ou encore Juliette Armanet sur Vosges FM.
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J'adore son énergie, c'était Juliette Armanet. Et ben voilà, je savais qu'elle était facile, l'énigme de ce matin. Vous avez été hyper nombreux à trouver la réponse. Je vous rappelle qu'on cherchait un château dans la plaine des Vosges, situé à 30 minutes de Mirecourt. Il est connu pour son architecture atypique et pour la conservation de 700 boulins. De son pigeonnier, c'est un petit trou dans le colombier qui sert de nid à l'oiseau. Alors c'était bien sûr le château de Beaufranc à Tuilières. Vous y retrouvez notamment le musée Ève Lavallière, la célèbre actrice de théâtre. Alors franchement, bravo à tous et notamment à Lucas de la Marche qui fait partie des chanceux. Il peut remporter une carte carburant de 80 euros grâce à Mauffray Academy. 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Côté playlist, eh bien on va enchaîner avec Ray et Queen. C'est juste après les Maroon 5 sur Vosges FM. 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

0: de 99 et on va enchaîner avec Lenny Kravitz, Angèle ou encore les Rembrandts sur Vosges FM.
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0: Il est trop cool ce titre. C'était Justice avec Angèle sur Vosges FM. Et avant midi, eh ben, je vous promets que de la musique qui vous plaît avec Pierre Garnier, Lenny Kravitz ou encore Elena. Et ça, c'est juste après les bonnes idées Vosges FM.
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2: 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C'est l'occasion de venir découvrir les métiers de conducteur routier, d'exploitant transport ou encore de mécanicien poids lourd. Vous pourrez visiter le campus et découvrir les équipements ainsi que les outils pédagogiques. Vous pourrez également poser toutes vos questions aux formateurs et aux équipes sur place. 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

Bonjour à tous. Le principal suspect dans l'affaire de la disparition de la collégienne dans le Gers, mise en examen et placée en détention provisoire, Liana a disparu vendredi après-midi devant son établissement scolaire de Fleurance. Face aux enquêteurs, le suspect déclarait avoir simplement transporté la jeune fille du collège à la piscine à sa demande. Les recherches se poursuivent aujourd'hui pour tenter de retrouver l'enfant. Dans le Gard, la fillette de 3 ans qui avait été enlevée par son père hier a été retrouvée. Elle est saine et sauve et se trouvait au domicile d'un membre de la famille. L'homme avait récupéré l'enfant sans autorisation dans sa famille d'accueil à Uzès. Jean-Noël Barrot estime qu'un accord est à portée de main entre l'Iran et les États-Unis. Pour le ministre français des Affaires étrangères, qui était ce matin sur France 2, la situation est insoutenable et ne fait que des perdants. De son côté, Donald Trump promet que les discussions continuent à un rythme rapide avec l'Iran. Les députés vont devoir se prononcer sur le projet de loi d'urgence agricole après presque 2 semaines de débat. Le texte doit être voté cet après-midi. Il est censé apporter des réponses concrètes aux agriculteurs sur plusieurs sujets comme le stockage de l'eau. La mobilisation des assistants d'éducation partout en France. Aujourd'hui, plusieurs syndicats appellent à faire grève afin de dénoncer leurs conditions de travail et le manque de considération du gouvernement à leur égard. Objectif de cette journée, rendre visible la réalité de leurs conditions de travail et leurs revendications. Bientôt la fin du suspense pour plus d'1 million de candidats. Les premières réponses vont tomber ce soir à partir de 19h sur la plateforme d'admission post-bac Parcoursup. Cette phase d'admission principale s'ouvre jusqu'au 11 juillet pour les lycéens et les étudiants qui souhaitent changer de voie. Et puis en foot, Emmanuel Macron à Clairefontaine en ce milieu de journée. Il vient rendre visite à l'équipe de France avant le début dans quelques jours maintenant de la Coupe du Monde. Le chef de l'État qui a rendu hommage à Didier Deschamps qui va disputer sa toute dernière compétition internationale. Il aura été pour nous le sélectionneur des jours heureux. Salut Emmanuel Macron. Voilà pour l'actualité. Passez tous une excellente journée.

0: T'es tombé pour la France, Étienne Dao sur Vosges FM. J'espère que vous passez un bon mardi jusqu'à présent et je vais vous aider si c'est pas le cas avec les Black Eyed Peas, Beyoncé ou encore Sia. C'est juste après les bonnes idées Vosges FM.
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2: Le monde militaire vous attire ou vous êtes simplement curieux? Eh bien, rendez-vous les 6 et 7 juin pour les journées interactives des métiers de l'uniforme et de la sécurité à Épinal. Le Petit Champ de Mars accueille près de 25 unités militaires. Sur place, des démonstrations mais aussi des challenges sportifs sont au programme. Un événement organisé par le CIRFA d'Épinal. Les journées interactives des métiers de l'uniforme et de la sécurité, c'est à Épinal samedi 6 et dimanche 7 juin.
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0: monde, c'est Queen Bee sur Vosges FM et je sais pas si comme moi vous avez essayé de faire un petit peu la choré du clip. Bon, c'était pas très probant dans les studios, je vais pas vous mentir. C'est Julie, c'est les Vosges et vous et en ce mardi 2 juin, je voulais vous souhaiter à tous une très belle journée du donut. Après, dans les Vosges, on se défend aussi hein, niveau douceur. Hein. La loriquette par exemple, n'hésitez pas à me dire sur les réseaux sociaux ou sur WhatsApp au 07 82 99 82 99 quel est votre goûter préféré, donut ou loriquette. Là, je sens que je lance un vrai débat. Vous avez le temps de parler dessert pendant qu'on se fait plaisir avec les Black Eyed Peas, Santa ou encore Samber. Ils arrivent rien que pour vous sur Vosges FM.
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0: Le titre qui nous fait bouger à coup sûr, c'était les Black Eyed Peas sur Vosges FM. Et merci d'accueillir notre cher ami Nico comme il se doit, parce que monsieur vient avec du beau monde. Police, Calogero ou encore Taylor Swift. Ils arrivent juste après les infos avec Arnaud Pichet. Bonjour Arnaud.
1: Bonjour, bonjour à tous. On en sait plus sur l'accident qui a gravement blessé un conducteur de deux roues le week-end dernier à Saint-Dié. Une patrouille de gendarmerie a d'abord été avertie de la conduite dangereuse d'un motard. Il a ensuite pris la voie rapide à contresens et c'est là qu'il a perdu le contrôle de son véhicule et il a chuté. Victime de graves blessures, cet homme de 26 ans demeurant à Saint-Dié a été héliporté vers l'hôpital de Strasbourg. Et durant l'intervention, la Nationale 59 a été fermée à la circulation. Et pendant ce temps-là, des membres de l'entourage de la victime se sont montrés hostiles envers les gendarmes. Eh bien, ils seront poursuivis pour outrage et menace de mort envers les forces de l'ordre. C'était donc tout ça dimanche à Saint-Dié. 12 000 euros reversés à la Ligue contre le cancer des Vosges. Ça, c'est le résultat de l'opération Une Rose, un espoir sur le territoire. Bravo aux bénévoles et aux motards du secteur de Vecoux et de Nomexy qui se sont mobilisés. 5000 roses ont été distribuées en moto en avril lors de cet événement. L'argent servira notamment à l'hôpital de Remiremont pour améliorer la prise en charge des patients atteints de cancer. À Bruyères, un centenaire sera célébré dans quelques jours. Le centenaire de Paul Parisot, il aura droit à une cérémonie pour fêter ça avec le conseil départemental qui va lui remettre un diplôme et une image d'Épinal. Auteur-compositeur vosgien, un nouveau tremplin musical voit le jour dans les Vosges, hors piste. Porté par Kalima Productions, c'est un rendez-vous dédié aux musiques actuelles qui accueille les candidatures depuis ce matin. Tremplin qui doit permettre d'identifier de nouveaux projets vosgiens pour donner de la visibilité et puis pour les aider à se développer. Les inscriptions se font en ligne sur le site Groover. Seule condition pour participer, être vosgien.

0: Allez, un mot de foot avec un record le week-end dernier. Le Football Club de Grange a mis 26 buts en un seul match. C'était contre l'ES Haute-Meurthe. 26 buts, c'est le record de la saison dans les Vosges.
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0: Pour la météo sur les Vosges, une dégradation pluvio-orageuse est en train d'arriver avec des pluies parfois copieuses et des rafales de vent courtes, localisées, mais puissantes sous les grosses averses. Donc soyez vraiment prudents, pensez à rentrer ce qui peut traîner dans votre jardin en ce moment. Pour les températures, on a du 22-23 degrés en ce moment. Demain, dans les Vosges, ce sera un peu plus calme et moins humide. On verra de temps en temps quelques apparitions du soleil. C'est vraiment à partir de ce week-end que le soleil revient.

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1: Et bienvenue, c'est Vosges FM avec le groupe Police. On était bien avec Can't Stand Losing You sur Vosges FM. Bienvenue, c'est Nico, je suis ravi d'être avec vous. On va passer l'après-midi ensemble. Bien évidemment, toujours des cartes carburant à gagner cette semaine. On va en reparler très vite. 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Avec avant 13h de Jackat, Kiss Me More, Brooke Fraser et Mike Smith avec Niall Horan. C'est la suite avant la fin de l'heure sur Vosges FM.
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2: Il est 13h, bienvenue, c'est Vosges FM à Remiremont et dans tout le secteur, avec Bruno Mars, Angèle également et Lucas Graham, maintenant 7 Years.

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1: À l'affiche cette semaine au cinéma Majestic de Remiremont, l'objet du délit. La tension monte dans les coulisses d'un opéra après des accusations d'agression sexuelle. Autre sortie, Colonie, un film d'horreur qui allie zombies et mutations dans un immeuble à Séoul. À voir également au cinéma Majestic de Remiremont, La Vénus électrique. Un peintre en manque d'inspiration depuis la mort de sa femme tente d'entrer en contact avec elle grâce à une voyante.
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1: Il sera bientôt en concert en France, Bruno Mars sur Vosges FM. 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Vosges FM, la radio qui vous passe le moins de pub avec Dizzy's et Théodora, Mélodrama, Madonna qui revient bientôt avec un nouvel album et John Newman.
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1: Vous avez des talents, de l'expérience et un savoir-faire que vous nous partagez dans On sait le faire dans les Vosges sur Vosges FM. Lauric Gillet, mon invité paysagiste à Vaxancourt au sein de Gillet Studio, et je vous propose de faire un point sur son parcours. Bonjour Lauric.
2: Bonjour Rémi, bonjour les auditeurs.
1: Vous avez fait l'école d'horticulture et paysage de Rovilhochaine. Ça c'est pendant 6 ans que vous avez fait cette école.
2: Tout à fait, j'ai commencé tout d'abord par un parcours au niveau d'un BEP, ensuite d'un bac pro et d'un BTS en aménagement paysager, pour terminer professionnellement sur une licence infographie paysagère.
1: Et oui, licence infographie, ça a pris combien de temps ça, cette licence ?
2: Une année,
1: et vous êtes dit, ben tiens, je vais lancer mon entreprise. C'est tout neuf, c'est tout récent, puisque en octobre 2023, vous avez créé donc votre entreprise qui s'appelle Gillet Studio, une entreprise d'infographie paysagère. Comment vous êtes dit, ben tiens, je vais me lancer dans cette aventure, j'ai envie de voler de mes propres ailes ?
2: Tout à fait. Alors,

0: L'histoire est venue tout simplement de l'expérience et de la technicité que j'ai pu apprendre au niveau du terrain. L'idée est vraiment d'apporter quelque chose de novateur et de totalement inédit dans le secteur vosgien, pouvoir se projeter dans son futur jardin en 3D avec des visuels, des vidéos, des plans cotés pour ne faire aucune erreur et choisir réellement le futur extérieur qu'on a envie.
1: Donc en fait, vous dessinez les projets 3D.
0: Exactement. L'idée, c'est vraiment d'apporter la technicité du terrain avec les contraintes potentiellement de dénivelé, d'exposition au niveau des végétaux et d'avoir réellement quelque chose de cohérent et de parfaitement possible au niveau de son extérieur.
1: En termes de coût aussi, parce que vous pouvez voilà avoir une idée du prix.
0: Tout à fait. Par rapport à l'expérience passée en amont, c'est vrai que la possibilité de mettre en place un chiffrage estimatif au niveau de ces visuels 3D permet au client d'avoir une idée globale de ce que pourrait lui coûter son projet par rapport à un professionnel par la suite.
1: Loric Gillet, c'est EGD, la pépinière d'entreprise, qui vous a accompagné aussi puisque vous avez réalisé le parcours qualité de vie au travail. Ça consiste en quoi ce parcours ?
0: C'est 6 mois d'accompagnement avec des professionnels de toutes sortes, donc coach de vie, coach en entreprise. Le but, c'était que pendant 6 mois, on se rende compte et on se mette avec un groupe de professionnels, tout horizon confondu, de prendre confiance en soi et prendre confiance que en fait la qualité de vie au travail, c'est extrêmement important, du moins en tant qu'entrepreneur et salarié également.
1: Vous aviez appris du coup à prendre du recul par rapport aux petites choses embêtantes qui nous arrivent, il ne faut pas rester bloqué sur ça.
0: Tout à fait, prendre du recul, savoir se poser à la fin de la journée et repartir sur de basses scènes pour la journée suivante.
1: Et si vous souhaitez plus d'informations, je vous invite à aller directement sur le site d'EGD, la pépinière d'entreprise. Ils sont situés à Épinal. On peut vous retrouver aussi sur Internet, Loric Gillet.
0: Tout à fait, sur les réseaux sociaux. Le site Internet est en cours de création, mais sur nos réseaux sociaux, Facebook, Instagram et LinkedIn.
1: N'hésitez pas, Gillet Studio avec Loric Gillet, le paysagiste de Vaxoncourt, qui était avec nous aujourd'hui pour nous présenter son savoir-faire dans On sait le faire dans les Vosges. Merci beaucoup, Loric.
0: Merci, Rémi.
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1: Il y a une chasse au trésor qui vous attend ce week-end, samedi à Saint-Nabor. La chasse qui s'appelle la chasse au Darro, qu'on retrouve tous les ans à l'aide d'une lampe torche et d'une bonne paire de chaussures. Vous allez partir à la découverte de créatures imaginaires en famille. C'est ce week-end, samedi à Saint-Nabor. Vous écoutez Vosges FM, la radio qui vous passe le moins de pub avec Suzanne Vega, avec Luca. Il y aura aussi Outcast et puis Caroline, partons vite sur Vosges FM.
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0: 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Eh bien, direction Saint-Nabord pour l'annuelle chasse au Darou. À l'aide d'une lampe torche ainsi que d'une bonne paire de chaussures, vous partirez à la découverte de créatures imaginaires. Vous découvrirez la forêt du Falière d'une autre manière. Sur place, vous pourrez aussi faire une petite pause à la buvette et avec une petite restauration. La chasse au Darou de l'association Brochotte et compagnie, c'est ce samedi à Saint-Nabord.
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1: Il est 14h, début d'après-midi, pour écouter Vosges FM à Remiremont dans tout le secteur avec Tamim, Bala, Dracula, One Republic et le groupe Téléphone de notre monde.

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1: Avec Tamim Pala et Dracula sur Vosges FM, demain matin, vous gagnez 500 euros cash facilement, rapidement, en jouant dans le morning sur Vosges FM au saut du billet, hein, comme tous les jours. Ça s'appelle le décalo quiz. Il y a des petites questions en décalé, vous êtes super fortiche et hop, les 500 euros sont pour vous tous les matins. Vous écoutez Vosges FM, la radio qui vous passe le moins de pub. On est là ensemble avec Héloïse Ebro, il y aura aussi Pierre Demar et ne ratez pas non plus le groupe Maroon 5 avec This Love cet après-midi sur Vosges FM.
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1: Pour votre prochaine sortie, direction Épinal. Alors depuis Édouard, tout d'abord accéder au parking à droite à la sortie du virage épingle où vous pouvez stationner sur un chemin forestier pour ensuite vous engager sur un sentier qui vous fera longer le ruisseau de Saint-Auger et le domaine privé de Noirbois. Continuez ensuite pendant 2 petits kilomètres jusqu'à la croix des Bossottes qui vous indiquera la direction des Grands Douglas. Vous retrouverez ces somptueux arbres qui domènent un long sentier. Après l'avoir traversé, revenez sur vos pas jusqu'à la Roche-Charlot pour ensuite retourner à votre point de départ.
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1: La 9e édition de la footing multicolore solidaire à Vanier, c'est le 14 juin, dans quelques jours. Ça, c'est bien sympa. Vous allez partir habillé tout en blanc et vous allez finir en arc-en-ciel. 9e édition à retrouver avec deux parcours, 3 km et 6 km, c'est le 14 juin. 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On en profite, bien sûr, dans cet après-midi, déjà pour aller rejoindre 15h avec Joe. Il y aura aussi le groupe de Chris Martin, Coldplay, ou bien encore Héloïse avec Ebro sur Vosges FM.
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1: 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Eh bien, rendez-vous les 6 et 7 juin pour les journées interactives des métiers de l'uniforme et de la sécurité à Épinal. Le Petit Champ de Mars accueille près de 25 unités militaires. Sur place, des démonstrations mais aussi des challenges sportifs sont au programme. Un événement organisé par le CIRPA d'Épinal. Les journées interactives des métiers de l'uniforme et de la sécurité, c'est à Épinal samedi 6 et dimanche 7 juin.
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1: La web continue, Vosges FM ensemble à Remiremont et dans tout le secteur, avec à 15h notamment Louane, Étienne Dao et puis Ed Sheeran Balabits maintenant sur Vosges FM. 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

0: Basket et direction Vanier le 14 juin. 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
1: Angèle et Justice, What You Want sur Vosges FM. 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Vous jouez demain et puis vous êtes avec moi dans cet après-midi. C'est Vosges FM, la radio qui vous passe le moins de pubs avec Kat Sai, Gabriella. Cher pour les classiques avec vos choups, choups, songs. Il y aura aussi Beyoncé avec Allo sur Vosges FM.
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1: Et direction 16h pour jouer après 16h hein, sur Vosges FM. Et on joue comme tous les jours de la semaine encore avec Moffret Academy. À l'occasion des portes ouvertes, hein, samedi 6 juin, c'est votre centre de formation, transport et logistique à Éloi. Alors vous jouez pour gagner des cartes carburant hein, tous les jours de 80 euros. Vous jouez avec Marty, le vrai ou faux. Et puis on va terminer 7h avec Scorpion, Still Loving You. Ne ratez pas avec moins de pubs que sur les autres radios, les Bébé Boy et Somber 12 to 12 sur Vosges FM.
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1: À l'affiche cette semaine au cinéma Majestic de Remiremont, l'objet du délit. La tension monte dans les coulisses d'un opéra après des accusations d'agression sexuelle. Autre sortie, Colonie, un film d'horreur qui allie zombies et mutations dans un immeuble à Séoul. À voir également au cinéma Majestic de Remiremont, la Vénus électrique. Un peintre en manque d'inspiration depuis la mort de sa femme tente d'entrer en contact avec elle grâce à une voyante.
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1: Vosges FM, 16h avec l'incontournable groupe Queen. On va en profiter cet après-midi. On va également écouter Vianney, juste après.

0: Vosges FM cet après-midi avec le groupe Queen, We Will Rock You, incontournable. Bon, j'espère que tout le monde va bien dans ce mardi après-midi, fin de journée de boulot. Je l'espère pour vous, bon courage. En plus, bah hier, on a débarqué dans le mois de juin, donc les grandes vacances ne sont plus si loin que ça. Pour les plus jeunes, ça va être aussi l'époque des examens et tout. Pas toujours facile ça, hein, clairement. Bon, Vosges FM en tout cas est là à vos côtés. Dans un instant, on va écouter Louise Attaque.
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0: Il y aura également Madonna tout à l'heure, ou bien encore Shakira. Et puis pour les bonnes idées Vosges FM, là aussi on parlera de musique. Et pour ça, direction Vittel. A tout de suite.
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0: Oria avec Soirée Mondaine. C'est sur Vosges FM cet après-midi. On va écouter Shakira, Louise Attaque et également Train, Hey Soul Sister, juste après les bonnes idées Vosges FM.
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2: On se retrouve pour les bonnes idées Vosges FM qui s'annonce musicale aujourd'hui. Direction Vittel pour le concert de gala ce samedi soir. Et pour tout savoir de cet événement, nous sommes avec Christophe Jeannot, chef d'orchestre de l'Orchestre d'Harmonie de Vittel. Bonjour.
3: Bonjour Lucie.
2: Alors, c'est un bel événement musical qui s'annonce donc à Vittel ce samedi. Et c'est le rendez-vous en fait qu'on attend à Vittel.
3: C'est ce qu'on appelle le concert de gala. Qui est un concert qui date déjà de quelques années. Il a plus de 40 ans. Il est très attendu. C'est un rendez-vous vitellois parce que c'était aussi initialement le concert qui annonçait la saison culturelle estivale ici à Vittel. Et c'est en même temps le concert de la municipalité qui offre ce spectacle, concert et spectacle aux Vittelloises, aux Vittellois, aux touristes et curistes qui sont à Vittel, mais également aux habitants des villes et villages voisins qui sont évidemment notre public ici à Vittel.
2: Donc on le disait, c'est ce samedi soir et ça va être composé en deux parties.
3: Alors la première partie est interprétée par l'Orchestre d'Harmonie que j'ai l'honneur de diriger. Et puis en seconde partie, on aura un spectacle qui s'appelle Autour de France. Et c'est un spectacle qui rend un hommage vibrant à France Gall parce que la chanteuse, la talentueuse Laure Domanski reprendra les plus grands classiques de France Gall sur forcément des chansons de Michel Berger et sont des chansons que tout le monde connaît.
2: Et alors en première partie, c'est donc le concert de l'Orchestre d'Harmonie de Vittel qui mettra donc l'ambiance. Mais alors, quel type de musique vous allez interpréter?
3: On interprète beaucoup de styles de musique parce que on veut offrir au public quelque chose d'assez éclectique. On a bien sûr des œuvres originales pour Orchestre d'Harmonie parce qu'on a la chance aujourd'hui d'avoir des compositeurs qui se sont tournés sérieusement vers nos orchestres et on a vraiment des œuvres majeures. On aborde également la musique de film parce que ça se prête vraiment bien à notre formation. On aborde des esthétiques pop, rock, jazz, etc. Voilà, quelque chose d'assez varié pour le public.
2: Et puis aussi, ce concert, c'est l'occasion pour vous de vendre votre album.
3: Et oui, on a eu la chance de pouvoir enregistrer un nouveau CD en 2025 et on en fera la sortie officielle lors de ce concert de gala. Alors voilà, pour ce CD-là, un petit mot, son nom, c'est La vie est elle. C'est une création qui a été composée en 2016 pour le 150e anniversaire de l'Orchestre d'Harmonie, parce qu'il a été créé en 1866, et on s'était adressé à un compositeur, Monsieur Walter de Montron, qui a composé cette pièce. Alors, bien sûr, l'album a pris le nom, mais sur cet album, également, du jazz, pop, rock, musique de variété, puisqu'on a un medley des chansons de Coldplay, des musiques de films, et puis des musiques d'Amérique du Sud. Enfin, vous voyez, toujours quelque chose d'assez éclectique pour que le public ne s'ennuie pas vraiment en l'écoutant.
2: C'est donc l'occasion pour le grand public de trouver le morceau qui lui plaît le plus. On le rappelle, le concert de gala, c'est ce samedi soir. C'est ouvert à tous et c'est gratuit. Et ça se passe au Palais des Congrès de Vittel. Merci beaucoup Christophe Jeannot, chef d'orchestre de l'Orchestre d'Harmonie de Vittel, d'avoir été avec nous sur Vosges FM.
3: C'est moi qui vous remercie, Lucie.
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0: 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Bienvenue sur Vosges FM, voici Train.

0: Rouge FM, on vient d'écouter Shakira avec Zou. Ce matin, ça l'a fait pour Victor, qui est reparti avec sa carte cadeau de 80 euros dans le Morning Vosges FM avec Justine et Christophe. 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On va écouter dans un instant Dido. Et d'ailleurs, concernant le vrai faux Vosges FM aujourd'hui, on parlera de l'hippodrome de Vittel. A tout de suite.
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0: Vosges FM avec Madonna et Like a Prayer. Les prochains artistes à vous accompagner en cette fin d'après-midi, Michael Jackson et Calogero avant l'actu vosgienne de 17h.
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2: Ça va bouger à Saulxures-sur-Mosotte les 13 et 14 juin. C'est la première édition du festival Les Effoucenés. Une soirée musicale et conviviale vous attend. Le groupe Les Fatales Picards sera là pour mettre le feu sur la scène vosgienne. Sur place, vous pourrez aussi vous restaurer, histoire de pouvoir chanter à plein poumon et danser toute la nuit. Le festival Les Effoucenés, c'est samedi 13 et dimanche 14 juin à Saulxures-sur-Mosotte. Le tarif est de 25 euros.
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1: Vosges FM, il est 17h. On retrouve Arnaud Pichet avec l'actualité 100% vosgienne. Avant d'écouter Harry Styles, 3 cafés gourmands et Michael Jackson. Arnaud, bonsoir.
2: Bonsoir à tous. On en sait un peu plus sur l'accident qui a gravement blessé un conducteur de deux roues le week-end dernier à Saint-Dié. Une patrouille de gendarmerie a été avertie de la conduite dangereuse d'un motard. Un motard qui a ensuite pris la voie rapide à contresens. C'est là qu'il a perdu le contrôle de son deux roues et a chuté, victime de plusieurs traumatismes avec un pronostic vital engagé. Ce garçon de 26 ans, originaire de Saint-Dié, a été pris en charge et a été transporté en hélicoptère vers le centre hospitalier Italie Haute-Pierre de Strasbourg. Durant l'intervention, la nationale a été fermée dans les deux sens de circulation. Et puis l'entourage de la victime s'est montré hostile envers les gendarmes. Ils seront poursuivis du coup pour outrage et menace de mort contre les forces de l'ordre. 12 000 euros reversés à la Ligue contre le cancer des Vosges. C'est le résultat de l'opération Une Rose, un espoir avec les motards sur le territoire vosgien. Bravo à tous les bénévoles qui se sont impliqués du secteur de Vecoux et de Nomexy. C'est 5000 roses qui ont été distribuées lors de cet événement. L'argent servira notamment à l'hôpital de Remiremont pour améliorer la prise en charge des patients atteints d'un cancer. À Bruyères, un centenaire sera célébré dans quelques jours, c'est toujours un moment important. Le centenaire de Paul Parisot, il aura droit à une cérémonie pour fêter ça avec le conseil départemental qui va lui remettre notamment un diplôme et une image d'Épinal. Auteur, compositeur vosgien, un nouveau tremplin musical voit le jour dans les Vosges, ça s'appelle Hors Piste. C'est porté par Kalima Productions du secteur de Saint-Dié, rendez-vous dédié aux musiques actuelles qui accueille les candidatures depuis ce matin. Un tremplin qui va permettre d'identifier des nouveaux projets vosgiens pour leur donner de la visibilité, les soutenir dans la structuration, que ce soit artistique, administrative, économique. Les inscriptions se font en ligne sur le site Groover. Seule condition pour participer, être vosgien.
1: Merci beaucoup Arnaud. Arnaud Pichet, Arnaud d'ailleurs, qui est à l'honneur dans la chanson de Dido que l'on écoute maintenant. Alors oui, ça peut pas paraître peut-être assez dingue. Mais écoutez bien le premier mot prononcé par Dido dans ce titre White Flag.

0: Vous écoutez Vosges FM et vous avez bien raison, la radio qui vous passe le moins de pubs dans les Vosges, c'est bel et bien nous. On vient d'écouter Calogero. Vous venez jouer maintenant?
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0: 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À vous de me dire si effectivement vrai ou faux, l'hippodrome de Vittel, créé en 1904 par la Société Générale des Eaux Minérales de Vittel. 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Alors, vous en pensez quoi? Rendez-vous sur la page Facebook Radio Vosges FM.

0: Michael Jackson, l'unique, Who Is It, en cette fin d'après-midi. Alors concernant là aussi l'unique, hein, Hippodrome de Vittel, eh bien moi je vous soumets cette info. Il a été créé en 1904 par la Société Générale des Eaux Minérales de Vittel, d'accord. Mais surtout aujourd'hui il est inscrit au monument historique et ça c'est la classe. Vrai ou faux, l'Hippodrome de Vittel inscrit au monument historique, vous votez. 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On va écouter 3 cafés gourmands dans quelques minutes, vous restez là. Prévu aussi tout à l'heure Stromae, Genesis ou bien encore le groupe Texas et puis le bloc-notes VosgFM. Quelques bons plans sortis près de chez vous à ne pas louper.
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0: Vos GFM avec Harry Styles et As It Was. En cette fin d'après-midi, on va écouter Genesis, le groupe de Phil Collins, après la météo.
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0: La grisaille et la pluie seront également de nouveau à nos côtés demain dans les Vosges, côté température. En fait, ça va être assez similaire à ce que l'on a rencontré aujourd'hui, entre 11 et 12 degrés demain matin, et on restera sous la barre des 20 degrés dans l'après-midi. En tout cas, si on les atteint, on ira vraiment pas plus haut, hein, notamment à Épinal ou bien encore à Dinosé, Dompère et Contrexéville. Et sur le massif, on sera dans les environs de 16-17 degrés avec là aussi de la grisaille et de la pluie pour demain après-midi. Midi, Vosges FM, Genesis dans un instant comme promis, après

0: Genesis avec Jesus He Knows Me sur Vosges FM. On approche de 18h, l'actualité vosgienne n'est plus si loin que ça.
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0: Et on a également ce vrai faux Vosges FM qui est là pour vous. Qu'en pensez-vous? Vrai ou faux, l'hippodrome de Vittel est inscrit au monument historique? Bon, moi c'est ce que je suis en train de vous raconter pour cette fin d'après-midi. Écoutez, vous avez envie de dire pourquoi pas. Ouais, dans l'ensemble, vous pensez que c'est vrai ce que je vous raconte là. 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On va écouter Texas dans moins de 10 minutes. Le bloc-notes Vosges FM également pas loin. Le bloc-notes Vosges FM, ça veut dire un bon plan sorti près de chez vous. Et c'est dans un instant, restez bien là.
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0: Lazara sur Vosges FM. On approche de 18h, on poursuit ensemble cet après-midi, on la termine. On va écouter tout à l'heure Madonna. Prévu aussi le groupe Texas dans moins d'une minute après le bloc-notes Vosges FM.
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2: Une chasse au trésor, ça vous tente ce samedi? Eh bien, direction Saint-Nabor pour l'annuelle chasse au Darou. À l'aide d'une lampe torche ainsi que d'une bonne paire de chaussures, vous partirez à la découverte de créatures imaginaires. Vous découvrirez la forêt du Falière d'une autre manière. Sur place, vous pourrez aussi faire une petite pause à la buvette et avec une petite restauration. La chasse au Darou de l'association Brochotte et compagnie, c'est ce samedi à Saint-Nabor.
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1: Vosges FM, il est 18h et à cette heure-ci, comme chaque soir, Arnaud Pichet nous rejoint pour l'actualité vosgienne. Avant d'écouter Madonna et Sia. Bonsoir Arnaud.
2: Bonsoir, bonsoir à tous. On en sait un peu plus sur l'accident qui a gravement blessé un conducteur de deux roues le week-end dernier à Saint-Dié. Une patrouille de gendarmerie a été avertie de la conduite dangereuse d'un motard. Un motard qui a ensuite pris la voie rapide à contresens. C'est là qu'il a perdu le contrôle de son deux roues et a chuté, victime de plusieurs traumatismes avec un pronostic vital engagé. Ce garçon de 26 ans, originaire de Saint-Dié, a été pris en charge et a été transporté en hélicoptère vers le centre hospitalier Italie Haute-Pierre de Strasbourg. Durant l'intervention, la nationale a été fermée dans les deux sens de circulation. Et puis l'entourage de la victime s'est montré hostile envers les gendarmes. Ils seront poursuivis du coup pour outrage et menace de mort contre les forces de l'ordre. 12 000 euros reversés à la Ligue contre le cancer des Vosges. C'est le résultat de l'opération Une Rose, un espoir avec les motards sur le territoire vosgien. Bravo à tous les bénévoles qui se sont impliqués du secteur de Vecoux et de Nomexy. C'est 5000 roses qui ont été distribuées lors de cet événement. L'argent servira notamment à l'hôpital de Remiremont pour améliorer la prise en charge des patients atteints d'un cancer. À Bruyères, un centenaire sera célébré dans quelques jours, c'est toujours un moment important. Le centenaire de Paul Parisot, il aura droit à une cérémonie pour fêter ça avec le conseil départemental qui va lui remettre notamment un diplôme et une image d'Épinal. Auteur, compositeur vosgien, un nouveau tremplin musical voit le jour dans les Vosges, ça s'appelle Hors Piste. C'est porté par Kalima Productions du secteur de Saint-Dié, rendez-vous dédié aux musiques actuelles qui accueille les candidatures depuis ce matin. Un tremplin qui va permettre d'identifier des nouveaux projets vosgiens pour leur donner de la visibilité, les soutenir dans la structuration, que ce soit artistique, administrative, économique. Les inscriptions se font en ligne sur le site Groover. Seule condition pour participer, être vosgien.
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0: Il y a ce soir, dans un instant, l'écoute Madonna et Taylor Swift.
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0: Into the Groove. On vient de réécouter ce titre de Madonna ce soir sur Vosges FM, mais ça faisait beaucoup, mais alors vraiment beaucoup de bien. Et concernant le vrai faux, j'étais en train de vous parler aujourd'hui de l'hippodrome de Vittel, créé en 1904, on le rappelle, par la Société Générale des Eaux Minérales de Vittel. Et moi, je vous soumettais cette info, sachez qu'il est inscrit au monument historique. Bon, dans l'ensemble, vous m'avez suivi, vous avez totalement bien fait, car c'était vrai. Effectivement, donc l'hippodrome de Vittel, créé en 1904, fierté vosgienne encore, est inscrit aux monuments historiques. Bravo à ceux qui avaient vu juste ce soir. On va écouter Lady Gaga dans un instant, Poker Face. La génération 80 s'exprime tout à l'heure et on adore ça. Avec les Pointer Sisters, I'm so excited. Et on va regarder le temps prévu pour demain. A tout de suite.
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0: Vita et Julien Doré ce soir, c'est sur Vosges FM. On regarde le temps, pas terrible, hein, je peux déjà vous le dire pour demain, avant d'écouter Lady Gaga ce soir.
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0: Bon, demain, le temps ne sera pas vraiment à la fête, hein, finalement, comme aujourd'hui dans les Vosges, grisaille et pluie de nouveau au programme, avec des températures qui resteront assez similaires à celles rencontrées aujourd'hui. Début de journée avec une petite dizaine de degrés dans l'après-midi. On restera sous la barre des 20 où on flirtera à peine avec. Hein, 20 degrés, c'est vraiment le max du max à Taon, à Chavlot, ou bien encore du côté d'Uxenay et aux Forges. Et sur le massif vosgien, on restera dans la quinzaine de degrés, tout comme cet après-midi. Bon, avant de vous dire où est-ce que vous pourrez voir Vosges FM en direct pour l'émission de radio ce week-end, et bah avant ça, place à Lady Gaga. On écoute Poker Face ce soir, c'est sur Vosges FM.

0: Vosges FM avec Survivor, Eye of the Tiger, l'œil du tigre, musique du Rocky bien sûr. Tiens d'ailleurs, gardez bien le physique de Rocky en tête. Vous l'avez, Stallone? Ouais, à l'époque vous l'avez. Et ben ce physique pourrait bien vous servir ce week-end au parcours sportif. Alors, un parcours sportif que vous pourrez retrouver dans les Vosges, à Épinal, à l'occasion, écoutez bien, des journées métiers interactives, des journées interactives des métiers de l'uniforme et de la sécurité organisées par le CIRFA d'Épinal. À cette occasion, Vosges FM fera une émission spéciale, samedi, 14h, 17h. On se donne rendez-vous au Petit Champ de Mars à Épinal, pour donc notamment ce parcours sportif. Vosges FM, dans un instant, les Pointer Sisters. Ça aussi, c'est bien pour vous entraîner, hein. A tout de suite sur Vosges FM.
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0: Joseph Kamel ce soir, c'est sur Vosges FM, tout comme Jean-Jacques Goldman, Coldplay, également Clara Luciani après le bloc notre Vosges FM. Passez une belle soirée avec nous.
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2: 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La FMS des Vosges organise la 9e édition de son footing multicolore solidaire. Au départ, vous serez habillé en blanc avec votre t-shirt et à la fin de la course, vous serez entièrement coloré. L'occasion de faire une action solidaire tout en prenant plein les yeux. 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